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0: Bonsoir. Ça va bien? On pourrait résumer cette prochaine chanson à une simple expression de chez nous qui s'intitule « Va mourir ». Et puis, en fait, une fille, c'est un peu plus intelligent que ça, un peu plus fin. Et donc, voici comment Sarah va dire « Va mourir » à une certaine personne.
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1: Andréane Mélard.
0: Bonjour à vous, bienvenue. RFI Matin commence jusqu'à 10h. On parle de l'actualité du monde, notamment avec nos invités, l'ancien joueur et consultant RFI, Joseph-Antoine Bell, à propos du TAS, le tribunal arbitral du sport, et le début des audiences aujourd'hui sur cette finale chaotique et contestée de la dernière CAN entre le Maroc et le Sénégal. Et puis RFI reçoit aussi ce matin l'opposant russe en exil, Vladimir Kara-Murza. D'abord, c'est votre journal, Julien Coquel-Rohem. Bonjour.
2: Bonjour Andréane, à la une de cette édition, une main tendue mais pas de mesures concrètes. Le discours de Sébastien Lecornu hier soir en France pour répondre à la colère des lycéens et aux autres crises qui frappent le pays, notamment celle du pouvoir d'achat. Le Premier ministre promet de premières décisions à la fin du mois concernant les lycées. Pas de quoi convaincre ces élèves que vous entendrez bien déterminés à continuer les blocages et les manifestations dès aujourd'hui. L'actualité également en Arabie Saoudite où les rebelles houthis ont de nouveau frappé l'aéroport de Riyad dans la nuit. Les frappes d'hier ont fait 3 morts dans le pays. On part aussi en Russie. Moscou qui tente de rassurer sans dissiper le flou autour des soupçons de peste en Sibérie. L'Organisation mondiale de la santé affirme ne pas pouvoir évaluer pleinement le risque faute d'avoir une vision complète de la situation. Au Kenya, l'appel au calme des autorités qui assurent que la situation est sous contrôle après la mort d'un patient atteint d'Ebola, c'était lundi. Et puis l'Afrique et les amateurs de foot les yeux tournés vers Lausanne. Andréane, vous le disiez, le tribunal arbitral du sport commence aujourd'hui son examen de l'affaire de la finale de la CAN il y a 10 mois.
0: Répondre à la colère des lycéens et contenir la colère sociale.
2: L'exercice compliqué auquel se livrait hier soir Sébastien Lecornu, le Premier ministre français qui s'exprimait depuis Matignon, alors que plusieurs centaines de lycées étaient encore bloqués ce mercredi, qu'une nouvelle enquête a été ouverte dans la soirée après la blessure d'un adolescent à la tête par un coup de matraque d'un policier. Le gouvernement sous pression, alors que le mouvement des lycéens s'est ajouté à de nombreuses autres difficultés, la crise du pouvoir d'achat lié à l'explosion des prix du carburant, la crise agricole ou encore la situation financière de la France et les débats sur le budget. Sébastien Lecornu a tenté d'évoquer tous ces sujets hier soir, mais sans faire de grandes annonces. Charlotte Urien-Tomaca.
3: Le gouvernement cherche une issue à la crise et même s'il aborde plusieurs sujets dans son allocution, le message du Premier ministre est d'abord tourné vers la jeunesse.
4: Ce qui se passe dans les lycées nous touche toutes et tous. Nous avons le devoir de les écouter.
3: Une inflexion après plusieurs jours de fermeté face au blocage et aux violences, mais pas question pour autant de désavouer les forces de l'ordre.
4: Les forces de l'ordre n'ont pas pour instruction d'affronter les lycéens. Leur mission est de protéger les biens, mais surtout les personnes, de faire respecter la loi et de permettre l'accès aux établissements scolaires.
3: Les premières mesures devraient être annoncées fin octobre. Objectif du Premier ministre, empêcher que la mobilisation lycéenne ne fasse jonction avec les autres mécontentements sur les carburants, l'agriculture ou encore le pouvoir d'achat.
4: Nous mettrons donc 10 millions de barils de gazole issus de nos stocks à la disposition des distributeurs. Il sera mis à disposition au prix de revient de ces stocks, ce qui permet mécaniquement de baisser les prix à la pompe dans un ordre de grandeur évalué entre 12 et 18 centimes par litre de gazole.
3: Sur le front du pouvoir d'achat toujours, le prix de l'électricité ne doit pas augmenter cet hiver, apprenait le Premier ministre, qui demande à EDF de mobiliser au maximum ses capacités de production. Car derrière cette prise de parole, il y a une urgence, reprendre le contrôle du calendrier, alors que le gouvernement aborde dans le même temps un budget 2027 à haut risque.
2: Charlotte Urien-Tomaca, et vous l'entendiez, pas d'annonce concrète face à la colère lycéenne. Le Premier ministre qui semble tenter de gagner du temps avant le début des vacances de la Toussaint en fin de semaine prochaine. Son allocution d'hier soir n'a pas convaincu ces 3 lycéens qui la regardaient à Paris devant le micro de nos confrères de France Info. Reportage Anne-Livia Tolinki.
5: Plus le Premier ministre parle, plus les 3 lycéens soufflent. Gaspard, Céleste et Marthe jettent des regards noirs vers la télé du salon.
6: Les premières décisions du gouvernement seront présentées à la fin du mois d'octobre.
7: Il nous refait des promesses et en fait, il ne va rien faire. C'est des choses qu'on sait déjà, tout ce qu'il dit.
6: Et c'est peut-être d'ailleurs la principale revendication, un cadre d'expression plus clair.
8: Ça donne encore plus envie d'aller bloquer. Là, il n'a fait que de rajouter en fait, des idées pour des nouvelles pancartes.
5: Écœuré, Marthe finit par couper le son.
9: Honnêtement, je ne me sens pas écoutée. Ça ne répond pas du tout à nos revendications.
7: En fait, il ne nous a rien mis sur la table, il ne nous a rien proposé. Juste qu'il va nous expliquer un peu plus ce qui va se passer. Mais nous, on veut un changement, on ne veut pas des explications.
5: Sébastien Lecornu a défendu un budget de l'éducation en augmentation, 1 milliard supplémentaire pour 2027.
9: On dirait qu'il nous jette un peu des pièces au sol pour qu'on les prenne et que ça nous calme le temps de 2 secondes, mais ça suffira jamais assez.
8: Là, on n'est pas compris.
5: Pas d'annonce concrète sur Parcoursup, sur les remplacements des professeurs ou sur les classes surchargées. Gaspard s'énerve, il ne dit rien non plus sur les élèves blessés.
8: Il y a quelqu'un qui a perdu sa mâchoire, quelqu'un qui a perdu un œil, un doigt, une main. Et le fait qu'il n'en ait même pas évoqué un, en fait, ça me révolte.
5: Ces 3 adolescents parisiens ont donc prévu de bloquer leur lycée toute la matinée, puis d'aller manifester ensemble cet après-midi.
2: Anne-Livia Tolinki, France Info pour RFI. La mobilisation des lycéens et des étudiants qui devraient en effet se poursuivre aujourd'hui un peu partout dans le pays. Le président de l'Union syndicale lycéenne demande 10 milliards d'euros supplémentaires et une rencontre avec Sébastien Lecornu à Matignon. Plusieurs syndicats d'enseignants appellent également à la grève et à se joindre au cortège de ce jeudi. La manifestation parisienne est prévue pour 15h, place de la Bastille.
0: La colère, Julien, qui continue aussi de s'exprimer en Espagne.
2: Des centaines de manifestants se sont rassemblés hier soir à Madrid, aux abords du Parlement. Le mouvement de contestation contre la crise du logement pris d'une vive émotion hier soir à l'annonce de la mort de celle qui en est devenue l'icône, Marie-Carmen Abascal, décédée à 87 ans avant d'avoir pu regagner son logement dont elle avait été expulsée fin septembre par un promoteur immobilier. Son éviction avait lancé les premières manifestations qui ont depuis poussé le Premier ministre Pedro Sanchez à convoquer des élections législatives anticipées. Marie-Carmen vit, la lutte continue, scandait hier soir les manifestants, alors que le syndicat des locataires de Madrid salue son combat comme un tournant dans l'histoire du pays.
0: De nouvelles explosions cette nuit en Arabie Saoudite.
2: Et les Houthis qui affirment avoir frappé une nouvelle fois l'aéroport international de Riyad, alors que les frappes des rebelles yéménites sont désormais quotidiennes sur le pays. Les drones et les missiles se sont abattus hier déjà sur 2 aéroports. Bonjour Joseph Clément.
10: Bonjour.
2: En direct avec nous de Riyad, où les autorités faisaient état hier soir de plusieurs morts.
10: Oui, les frappes revendiquées par les rebelles houthis contre 2 aéroports, vous le disiez, celui de Riyad et celui de Apra, dans le sud du pays, auront donc fait 3 morts. Le communiqué de l'autorité générale de l'aviation civile, paru hier dans la soirée, précise que 2 femmes de nationalité marocaine et algérienne, ainsi qu'un résident soudanais, ont perdu la vie. Les attaques ont fait plus de 30 blessés, dont des Saoudiens. Ces morts seraient donc les premiers depuis la reprise du conflit avec les rebelles houthistes. Ils posent un dernier avertissement aux compagnies aériennes qui desservent les aéroports saoudiens, leur enjoignant d'éviter le pays. Certaines compagnies aériennes européennes comme Air France ou Lufthansa avaient déjà suspendu leurs vols pour Riyad et pour l'Arabie Saoudite, au moins jusqu'à fin octobre. Mais les compagnies nationales comme Saoudia continuent de voler dans le ciel d'Arabie malgré les perturbations et les retards dans les aéroports du pays causés par les interceptions de drones et de missiles. Riyad assurait ce matin via un communiqué de sa coalition militaire que ces attaques contre les aéroports ne resteraient pas, je cite, impunies, et annonce avoir détruit en représailles 82 cibles militaires légitimes houthis.
2: Joseph Clément à Riyad pour RFI, merci beaucoup. Alors qu'au Yémen, les combats entre les rebelles houthis et les forces gouvernementales soutenues par l'Arabie Saoudite continuent de pousser les civils du pays sur les routes de l'Exode, la barre des 200 000 déplacés franchis hier. L'actualité au Moyen-Orient marquée aussi par cette nouvelle frappe dans le Golfe Persique. L'agence de sécurité maritime britannique annonce qu'un pétrolier naviguant au large du Qatar a été touché par de multiples projectiles. L'incident s'est produit à quelques 500 km du détroit d'Ormuz où l'Iran cible régulièrement les navires qui tentent la traversée.
0: La situation est sous contrôle, affirme la Russie. Moscou sommet de s'expliquer et qui tente de rassurer.
2: Il n'existe aucun risque épidémique en Sibérie, ont affirmé hier les autorités sanitaires russes, alors que le flou demeure sur les soupçons de peste partie de la région d'Irkoutsk après la mort d'une laborantine qui, selon la presse, aurait pu contracter la peste après la chute d'un tube à essai. Les autorités russes démentent. Elles ne parlent que d'une pneumonie non identifiée. Face aux appels qui se multiplient à l'international pour leur demander des clarifications, RFI à Moscou, Jean-Didier Revoin.
11: Une nouvelle fois, le Kremlin a déclaré hier que la majorité des informations qui circulaient dans les médias concernant la situation épidémiologique dans la région d'Irkoutsk en Sibérie étaient fausses. Son porte-parole, Dmitri Peskov, a encore rappelé que les seules informations fiables à ce sujet étaient fournies par Rospotrebnadzor, l'autorité russe de surveillance de la protection des droits des consommateurs et du bien-être humain. Et pour cette agence, aucun trouble de la santé lié à une pathologie infectieuse n'a été détecté au terme de la surveillance médicale de plus de 90% des personnes ayant été en contact avec Daria Shipilova. La laborantine est décédée le 2 octobre dernier, officiellement d'une pneumonie non identifiée. Selon les médias russes, près de 200 personnes ont été placées en quarantaine. Il relaie également des informations de l'Organisation mondiale de la santé, précisant que le risque d'épidémie est faible pour la

0: frontière avec l'Ouganda par la route avant de prendre un avion pour le Kenya 48 heures avant sa mort. Alors que plus de 4000 personnes sont mortes du virus en RDC au cours de cette épidémie qui est la plus mortelle de l'histoire du pays, les autorités kenyanes appellent au calme et assurent que la situation est sous contrôle, Carole Valade.
1: Il ne s'agit pas d'une épidémie, mais d'un cas importé, martèle le secrétaire de cabinet pour la santé du Kenya lors d'une visite au principal hôpital de Nairobi, où le premier patient venu de RDC alors qu'il était atteint d'Ebola est décédé ce lundi et où une unité spéciale de 133 lits isolé des autres services, a été mise en place. Sur 57 cas contacts identifiés, 10 ont été retrouvés puis placés en quarantaine, ainsi que 21 soignants. Les contrôles sont également renforcés au point d'entrée, dont l'aéroport international Jomo Kenyatta, avec prise de température pour les personnes arrivant d'une dizaine de pays. Mais certains médecins pointent l'absence de tests rapides, alors qu'une prise de médicaments peut faire baisser la fièvre et que les voyageurs peuvent ne pas déclarer leurs symptômes. Le ministère de la Santé demande aux Kenyans d'éviter les rassemblements, les accolades et les poignées de main. Un numéro vert est également mis en service.
0: Carole Valade.
2: Et puis c'est un jour décisif pour le foot africain.
0: 10 mois après la rocambolesque finale de la CAN entre le Sénégal et le Maroc, le tribunal arbitral du sport examine à partir d'aujourd'hui le litige opposant les deux pays, l'épilogue d'un bras de fer juridique qui doit enfin attribuer le trophée du vainqueur de manière définitive. Cédric de Oliveira.
3: Enfin, les supporters marocains et sénégalais vont savoir. C'est une audience à huis clos, très technique, qui va s'ouvrir à Lausanne. Un collège de 3 spécialistes du droit du sport doit trancher sur l'issue d'une finale où le Sénégal s'était d'abord imposé 1-0 après prolongation. Mais la CAF avait ensuite invalidé ce résultat pour accorder une victoire sur tapis vert 3-0 au Maroc, estimant que les Lions de la Teranga étaient en tort pour avoir quitté temporairement le terrain avant le fameux pénalty raté de Brahim Diaz. Le litige se concentre sur 3 points fondamentaux. D'abord, en quittant provisoirement le terrain, les Sénégalais ont-ils réellement provoqué un forfait ou s'agit-il d'une simple interruption temporaire ? Ensuite, les décisions de l'arbitre sont-elles souveraines, comme le stipule le règlement de l'IFAB, l'instance internationale qui régit la loi du jeu ? Et dans ce cas, comment considérer la décision de la CAF d'outrepasser son autorité en considérant que la validation du résultat initial n'avait pas lieu d'être ? Enfin, troisième point, l'application des statuts de la CAN. Le collège devra examiner si le jury d'appel de la CAF a correctement appliqué les articles 82 et 84 relatifs au forfait. Le Sénégal demande l'annulation pure et simple de la défaite sur tapis vert et la restitution de son titre continental. Le Maroc, de son côté, défend la stricte application du règlement disciplinaire. Quoi qu'il en soit, cette décision très attendue ne sera pas connue dans la journée de jeudi. Il faudra donc patienter.
0: Cédric de Oliveira, affaire à suivre, Andréane.
2: Et oui, on suivra ça bien sûr sur RFI. Merci Julien Coquelran. Et on en parle déjà avec Antoine Grenier dans une demi-heure dans le journal des sports. On entendra les supporters des Lions de l'Atlas persuadés que leur victoire sur tapis vert sera confirmée. Et sur le TAS et ce bras de fer juridique qui oppose donc le Maroc et le Sénégal, notre grand invité Afrique tout à l'heure, Joseph-Antoine Bell, consultant pour RFI, ancien joueur international, il nous livrera son regard sur cet épilogue brûlant de la CAN et sur les arguments avancés par les deux équipes. Rendez-vous 5h45, temps universel. Avant ça, l'information africaine dans 20 minutes avec notamment ce nouvel outil dont se dote le continent africain, sa propre agence de notation de crédit, l'Africa Credit Rating Agency, l'AFCRA. On parle ce matin des objectifs et des enjeux de cette structure. On parle aussi de la Russie qui intensifie ses frappes sur l'Ukraine. Hier, 28 personnes sont mortes dans la région de Tchernihiv. Ce matin, notre reportage dans un atelier et une base d'entraînement secret de Spartan où sont fabriqués, réparés les véhicules terrestres sans pilote, concrètement des drones au sol. Rendez-vous à 8h. Et à 8h, notre grand invité international, Arnaud Pontus. Vladimir Karamurza est un opposant russe aujourd'hui en exil.
4: Oui, il est de passage en France et parcourt le monde pour porter la voix d'une autre Russie, pas celle de Poutine qu'il qualifie de dictateur et de criminel. Vladimir Karamurza redit son opposition à la guerre. Ses critiques contre l'invasion russe de l'Ukraine en 2022 lui ont valu d'être arrêté, jugé pour haute trahison, condamné à 25 ans de prison. Il est resté en détention 2 ans, dont 11 mois d'affilé à l'isolement en Sibérie. Il a été libéré en 2024 lors du plus grand échange de prisonniers entre la Russie et l'Ouest depuis la fin de la guerre froide. Aujourd'hui, il craint de voir le

0: monde occidental et en premier lieu les États-Unis normaliser les relations avec le Kremlin. Vladimir Kara-Murza est à écouter dans une heure.
1: À tout à l'heure, Arnaud. Ce matin aussi sur RFI, la mobilisation lycéenne en France, acte 4 aujourd'hui, au lendemain de la prise de parole du Premier ministre Sébastien Lecornu. On continue aussi de parler du Yémen et les attaques des Houthis ce matin à nouveau. L'Éthiopie également et une implication de plus en plus visible de l'Érythrée dans le conflit de retour dans le nord éthiopien. On en parle dans moins d'une heure. Vous avez une partie du programme. On commence. Personnes sont mortes hier dans la bande de Gaza après de nouvelles frappes israéliennes au troisième anniversaire des attaques terroristes du Hamas menées sur le sol israélien. Point de départ ensuite de représailles sanglantes toujours en cours sur l'enclave palestinienne, ce qui s'apparente selon plusieurs organisations internationales à un génocide. Gaza en ruine, meurtri, plus de 74 000 morts comptabilisés depuis ce 7 octobre 2023. Et sur place, tout manque en premier lieu. L'eau potable, c'est notre question d'environnement ce matin. Florent Guignard, il reste de l'eau potable dans la bande de Gaza ?
2: Oui, après 3 ans de guerre, peut-on boire de l'eau sans danger à Gaza ? Réponse de Julie Trottier, elle est directrice de recherche au CNRS. Elle travaille sur les enjeux politiques et environnementaux de l'eau, notamment en Palestine.
3: Définissons eau potable. Si c'est une eau qui ne met pas votre santé en danger, alors il n'y a, à ma connaissance, pas d'eau potable pour l'instant à Gaza. Parce que l'eau auquel ils ont accès est très, très contaminée.
1: De l'eau contaminée, Florent, d'où vient cette contamination ?
2: En fait, il y a plusieurs contaminations et certaines existaient déjà avant la guerre. D'abord, l'unique nappe phréatique de Gaza est surexploitée. Julie Trottier.
3: De longue date, on a pompé trop d'eau du sous-sol gazaoui. Alors, on a créé une sous-pression et ça a engendré une infiltration d'eau de mer dans l'eau souterraine. Donc, c'est pour ça qu'on dit qu'on boit la mer à Gaza.
1: Il y a aussi une pollution agricole.
2: Oui, côté Israël, le long de la bande de Gaza, on n'est pas trop dans la culture bio.
3: Ils utilisent énormément de biocides et d'engrais chimiques qui pénètrent dans le sol et qui contaminent l'eau souterraine à Gaza. Ils utilisent là-bas, chaque jour, 122 produits chimiques qui sont totalement interdits dans l'Union européenne. C'est vous donner une idée du cocktail qui arrive dans cette nappe.
1: Et ce cocktail, cette double contamination, Florence, c'est ajouter la guerre.
2: Oui, avec une conséquence, l'eau de Gaza est durablement polluée par le cocktail explosif des bombes et des missiles israéliens, Julie Trottier.
3: De dioxine, de retardant de flamme, ces produits qui sont cancérigènes. Et comme c'est un sol sablonneux, cette pollution, elle va atteindre très lentement la nappe. Parce qu'à chaque fois qu'il pleut, ça fait pénétrer toutes ces poussières dans le sol. Et donc, à supposer qu'on arrête tous les bombardements aujourd'hui, ça prendrait encore plus qu'une dizaine d'années, si pas plusieurs décennies, pour voir le pic de pollution arriver dans la nappe.
1: Et la guerre a aussi détruit les infrastructures hydrauliques.
2: Oui, des dizaines de kilomètres de canalisation, d'égouts, 70% des stations de pompage étaient aussi hors service le mois dernier, selon l'ONU. Résultat, 150 millions de litres d'eau usée finissent chaque jour dans la nature, dans les rues, dans les sols et dans la mer. En Méditerranée, elles ont provoqué d'ailleurs le mois dernier une explosion d'algues qui a eu des conséquences sur l'approvisionnement en eau d'Israël. Explication de Julie Trottier du CNRS.
3: C'est pour moi l'effet boomerang. Toutes ces eaux usées non traitées qui équivaut à de la nourriture pour des algues, c'est comme du fumier. Le courant marin a continué à le porter vers le nord. Et ils ont été obligés d'arrêter 5 des 6 usines de dessalement d'eau de mer qui fournissent 90% de l'eau utilisée en Israël. Parce que ces algues, en fait, elles détruisaient les filtres.
2: L'arroseur arrosé a alors pompé en Cisjordanie où l'eau est en train d'être épuisée.
1: Florent Guignard pour la question d'environnement. En ligne, vous retrouvez tous nos contenus sur la bande de Gaza, Israël, 3 ans après le 7 octobre 2023 et notamment cet éclairage signé Anne Bernas. 7 octobre, que savait Benjamin Netanyahou ? Rendez-vous sur RFI.fr. En France, à présent, le sud du pays, la ville de Beaucaire, dirigée par l'extrême droite, le Rassemblement National, est très riche en exploitations agricoles. Des exploitations où travaillent, depuis une quinzaine d'années maintenant, plusieurs milliers de latino-américains. Certains installés durablement, d'autres là uniquement pour les récoltes de fruits et de légumes. Une présence qui ne fait globalement pas l'unanimité sur cette terre d'extrême droite. Certaines entreprises ont aussi été largement dénoncées pour des conditions de travail déplorables. C'est notre grand reportage du jour signé Sarah Krakowicz et tout de suite un extrait.
4: Là, on est sur une exploitation fruitière près de Beaucaire, dans le sud de la France. On est à la mi-septembre, c'est la période de récolte des figues. Devant nous, il y a des immenses rangées d'arbres qui s'étendent. Des figuiers avec de larges feuilles et qui sont assez bas pour que les ouvriers puissent cueillir les fruits plus facilement. Il est 10h du matin, mais le soleil tape déjà assez fort là. Et on va aller parler avec Benjamin Boisson qui co-gère cette exploitation.
5: Enchanté, Benjamin.
6: Sarah.
5: Bonjour.
6: Bonjour.
5: Moi, c'est Benjamin Boisson, j'ai 26 ans. Je suis arboriculteur dans le Gard, du coup, sur Beaucaire. C'est une exploitation familiale. Je travaille avec mon frère, ma mère. C'est une boîte qui tourne plutôt bien. Donc, on produit cerises, abricots, pêches, nectarines et figues. Ça représente 130 hectares seulement sur notre production. Donc, ça demande quand même bien beaucoup de travaux. On dit en gros à peu près à l'année, c'est une personne par hectare. Les trois plus gros postes sur une production, c'est taille, éclaircissage et récolte. Voilà. Donc, ces trois postes-là, on a besoin vraiment de main-d'œuvre pour les faire.
4: Et justement, c'est qui votre main-d'œuvre ?
5: Donc, c'est que des étrangers. On ne travaille pas avec des Français. Et ce n'est pas mon souhait de travailler forcément avec des Français parce qu'on n'a pas forcément les mêmes idées.
4: C'est-à-dire ?
5: C'est que le français, il est bien dans son bureau et il veut pas travailler au champ quand il fait un peu chaud, quand il pleut. Enfin, on le voit, hein, j'ai essayé de travailler un peu avec des Français qui cherchaient du travail. On a fait appel à Pôle emploi. Ils ont tenu une journée alors que on travaille avec des Marocains, des Équatoriens. Tout se passe très bien. Ils reviennent chaque année. Je travaille avec des personnes. Ça fait 30 ans qu'ils sont là.
4: Est-ce que vous êtes particulièrement attentif à vos employés? Justement, après ce qui a pu être dénoncé sur les conditions de travail des immigrés dans les exploitations agricoles.
5: C'est le plus important aujourd'hui, hein, c'est la main-d'œuvre, hein, on en a besoin, ils ont besoin de nous, et clairement, si on ne fait pas attention à ça, l'entreprise est vouée à disparaître.
7: Un extrait de notre grand reportage du jour sur RFI à écouter intégralement tout à l'heure, 19h10, heure de Paris, 17h10, temps universel. Et en France, toujours concernant le monde du travail, une étude de Quali Social réalisée auprès de 2000 actifs révèle que les salariés français souffrent toujours autant de harcèlement au travail, qu'il soit moral ou sexuel. Les résultats sont les mêmes qu'il y a 4 ans lors de la précédente étude. Et ce que ça nous montre, en fait, c'est que le phénomène a beau être mieux connu, il est toujours difficilement identifiable par les salariés et toujours mal géré par les entreprises. Marie Cazadebé a recueilli le témoignage d'une salariée qui se dit harcelée moralement sur son lieu de travail.
8: Adriana a 40 ans, elle vit dans l'ouest de la France. Il y a un peu plus de 2 ans, elle obtient un CDD, un contrat temporaire, comme agent de production dans une entreprise de menuiserie. Là, une dizaine de collègues hommes, au sein de son atelier, lui font vivre, selon son expression, un enfer.
9: Ils sont moqués de ma façon de parler. C'est pas une française. Je suis née à Bulgarie, mais je suis française. Je suis assez petite. Ils se moquent de ça aussi. À la fin, c'était beaucoup plus agressif parce qu'ils ont commencé à voler mes outils. J'ai pleuré chaque jour. J'ai pleuré pendant le travail. J'ai pleuré après le travail chez moi. Je suis partie au travail avec boule au ventre chaque jour.
8: Nous avons soumis ce témoignage à Maria Magdalena Thomas, consultante spécialisée en santé psychologique au travail pour le cabinet Quali Social à l'origine de l'étude. Elle préfère d'emblée parler de victimes présumées car 77% des professionnels interrogés ont encore du mal à reconnaître une situation de harcèlement et c'est à ses yeux un premier problème. Ce qui retient aussi son attention, c'est le profil d'Adriana.
10: Ça pourrait correspondre aux critères des populations qui sont, du point de vue déclaratif, le plus soumises à des comportements inappropriés au travail. Déjà, une salariée qui se déclare être femme, avec un premier contrat qui était CDD, de par aussi son origine.
8: Selon l'étude de Quali Social, les 18-24 ans se disent aussi les plus concernés. Adriana, elle, va attendre d'être embauchée dans cette entreprise de menuiserie pour se décider à parler, soit près de 2 ans plus tard.
9: Il y a un affichage obligatoire dans les couloirs. C'est marqué responsable de harcèlement, 3 personnes, mais 3 personnes que moi je ne connais pas en fait. On est 400 personnes, je ne peux pas connaître tout le monde.
8: En France, certains types d'entreprises ont l'obligation légale d'avoir un référent harcèlement. Faut-il encore le savoir et identifier cette personne ? Seul 1/3 des actifs, selon ce baromètre, choisiraient le bon canal de signalement. Dans le cas d'Adriana, faute de témoignages de collègues, aucune enquête n'a été enclenchée. La peur de perdre son emploi est encore très présente, aussi bien pour les témoins que pour les victimes.
10: 51% des salariés ont peur de représailles. Ça va jusqu'à jusqu'à 56% chez les femmes.
8: Pour cette spécialiste de la santé mentale au travail, le processus d'enquête sur un cas précis de harcèlement supposé ne peut pas suffire pour lutter contre le phénomène.
10: Le plus utile, mais aussi le plus difficile, c'est remettre en question le contexte et l'organisation de travail qui ont aussi été d'une certaine manière facilitatrices de la situation et qui ont permis aussi que le contexte s'aggrave. La plupart des situations ne surviennent pas parce que X a voulu faire du mal à Y. Parce qu'on ne s'est pas rendu compte, parce qu'on s'est laissé aussi embarquer dans un engrenage ou parce que c'était des comportements qui étaient normalisés.
8: Cela explique en partie le manque de prise en charge des situations de harcèlement, parce qu'elles nécessitent une remise à plat de fonctionnement souvent bien installé et de mener des enquêtes internes qui puissent respecter confidentialité et impartialité. Face au manque de formation des managers, le cabinet Cali Social recommande l'intervention d'acteurs extérieurs à la société.
7: Un reportage de Marie Casadebé avant de nous plonger dans la playlist RFI. Comme chaque matin, un titre sélectionné par nos experts maison. Aujourd'hui, Waka par le groupe Djemba Groove avec le duo nigérian de Caveman et la malienne star Fatoumata Diawara.

0: avec Fatoumata Diawara et de Caveman pour le titre Waka sur RFI, à retrouver sur notre playlist dispo sur toutes les plateformes d'écoute. Belle journée à vous et bon réveil.
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1: 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Du graffiti de ses débuts dans l'ancienne cimenterie Vika d'Oust-sur-Scie jusqu'à ses œuvres actuelles, Alias présente 20 ans de création entre art urbain, abstraction et art contemporain. Le vernissage aura lieu le jeudi 8 octobre dès 18h avec DJ set de Groovométrie et un bar à cocktail moléculaire de Menzel Cocktail. Une soirée ouverte à tous pour découvrir l'exposition, rencontrer l'artiste et partager un moment autour de l'art et de la musique. Rendez-vous à l'usine à Poët-Laval. Merci, au revoir.
2: Troisième édition du Festival Trad des Culottés à Vernon-en-Vivarais en Ardèche s'emballera les vendredis 9 et samedi 10 octobre à la Salle du Lac. 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
3: 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La soirée aura lieu le vendredi 9 octobre 2026 de 19h45 à 22h à la MJC Centre Social Ninichès. 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
4: Bonjour à tous. 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Belle journée.
5: 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Au les cœurs!
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0: Camille Lacour, ancien nageur français, spécialiste des épreuves de dos, porte-parole de la grande cause nationale Parlons Santé Mentale 2025.
1: J'ai décidé de parler de santé mentale parce qu'il m'est arrivé des moments compliqués. Et au moment où j'ai pris la parole, j'ai eu beaucoup de témoignages sur le poids que ça pèse sur les gens. Donc je me suis dit, si moi, avec mon palmarès et un peu ma notoriété, je peux en parler et de déculpabiliser les gens, c'est déjà ça de gagner. Il y a eu vraiment ce cap où je me suis dit, est-ce que j'y vais? Parce que si j'en parle, je sais que ça va être un gouffre. J'avais pas envie d'avoir cette étiquette-là. Une fois que j'ai décidé de franchir le pas, je me rends compte que ça fait beaucoup de bien aux gens qui entendent ça et qui vivent aussi la même chose. Moi, j'ai eu la chance depuis tout petit d'être suivi par des préparateurs mentaux ou des psys du sport. Et je pense que mon inconscient avait quelques armes pour pouvoir m'en sortir. Mais si à un moment donné, vous ne vous sentez pas bien, n'hésitez pas à aller voir un professionnel. Il faut du temps déjà pour se rendre compte qu'on n'est pas bien et essayer de trouver le pourquoi et essayer de se reconstruire d'une meilleure façon. Bah, bonne chance déjà, parce que c'est vraiment des moments qui sont pas faciles. Et puis, encore une fois, aller voir un professionnel et essayer de se reconnecter au présent.
0: C'était Camille Lacour, ancien nageur français, spécialiste des épreuves de dos, porte-parole de la grande cause nationale Parlons Santé Mentale 2025. La santé mentale, rétablir le lien social en partenariat avec le GRIM, coordination 69.
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0: La santé mentale en France reste encore trop mal connue. Dépression, anxiété chronique, bipolarité, phobie, pensée suicidaire, les troubles psychiques touchent aujourd'hui un Français sur quatre. Selon une étude Ipsos, environ 25% des Français se sont sentis déprimés pendant plusieurs semaines au moins au cours de l'année précédente. La santé mentale a longtemps été tabou. Le sujet était bien peu médiatisé et l'on se confiait peu sur la question. Mais les temps changent. Sur les réseaux sociaux, les jeunes générations en parlent plus ouvertement. La fiction fait, elle aussi, la part belle aux questions de santé mentale. De HP à en thérapie, en passant par mental, les séries françaises se penchent sur le sujet. Cependant, la forte augmentation des troubles psychiques pendant la pandémie a mis le système de soins sous forte tension. Dans un monde où la banalisation des personnes en handicap est présente, il est essentiel que chacun témoigne d'ouverture envers la diversité. L'ignorance peut parfois engendrer la méfiance envers les personnes, alors même qu'elles ont toutes les capacités pour participer pleinement à la vie en société. Cette émission vise à éclairer davantage la population sur les réalités liées aux troubles psychiques. Dans un contexte où persiste l'asymétrie de l'information concernant les connaissances, les droits et la prise en charge, notre objectif est de rendre l'information accessible à toutes et à tous. Ensemble, faisons de cette initiative un pas vers une société plus inclusive et respectueuse de chacun de ses membres. La méfiance, non. La confiance de jours heureux, oui. C'est une émission spéciale sur la santé mentale que nous vous proposons dans le cadre de la 36e édition des SISM, les semaines d'information de la santé mentale qui se déroulent dès à présent et jusqu'au 19 octobre. La santé mentale également, grande cause nationale 2025. Santé mentale, rétablir le lien social. Une émission spécialement préparée et réalisée par les personnes accompagnées du GRIM de l'antenne de Villefranche-sur-Saône. À mes côtés, Alice, Christophe, animateur de cette émission. Bonjour.
4: Bonjour.
0: Alors, nous avons également pour invité la chef de service du SAMHSA, le service d'accompagnement médico-social pour adultes handicapés, Sarah Carandante, qui a bien voulu se joindre à nous pour cette interview. Alice, Christophe, eh bien, je vous laisse avec votre invité.
4: Bonjour Sarah, merci d'être là.
5: Bonjour, merci.
4: Quelles sont vos fonctions dans l'association GRIM? Qu'est-ce que le GRIM?
5: Donc, je suis responsable du service d'accompagnement médico-social pour personnes en situation de handicap. Ce service compte une vingtaine de professionnels qui effectuent un travail remarquable sur quasi tout le territoire du Rhône auprès d'une soixantaine de personnes. Donc le GRIM, c'est une association de loi 1901 à but non lucratif. Elle a la gestion d'établissements, de services médico-sociaux pour adultes en situation de handicap, alors principalement psychiques et où cela dépend en mesure de protection. Donc on intervient sur l'ensemble du département du Rhône, mais aussi la métropole. Notre association, elle travaille en lien étroit avec un ensemble de partenaires sur différents territoires et nous faisons également partie de collectifs afin de s'unir et travailler sur des thématiques communes. Je vais citer aujourd'hui le collectif Coordination 69, avec lequel nous travaillons entre autres à la participation croisée des professionnels et des personnes concernées, selon le slogan « Rien pour nous, sans nous », afin de déstigmatiser les personnes ayant des troubles de santé mentale. Et donc c'est en lien direct avec le souhait de pouvoir être sur les ondes aujourd'hui dans le cadre des sismes.
4: Quelles sont les missions du GRIM ?
5: Alors le GRIM est expert sur le handicap psychique, c'est la raison d'être de l'association et d'être une force collective et ouverte pour créer une société plus inclusive où chacun peut avoir un plaisir à participer et être citoyen à part entière à sa manière. Notre mission est de faire exister la voix des personnes qu'on pourrait nommer comme invisibles. Le choix des mots, il est important et lorsque je parle d'invisibilité, c'est en raison de la difficulté d'avoir accès à des droits fondamentaux. Ils peuvent paraître banals, mais comme l'habitat, le soin, qu'il soit psychique, mais aussi somatique, la protection juridique, et j'ai encore bien d'autres thématiques que je pourrais dérouler.
4: D'accord. Concrètement, quel rôle jouez-vous auprès de ces personnes ?
5: Concrètement, nous agissons pour une société plus inclusive et par conséquent, amener une certaine autonomie suffisante et bienveillante auprès des personnes qui sont en situation de handicap psychique et qui peuvent se retrouver en difficulté. Il s'agit de les accompagner au quotidien dans le développement de leurs capacités, puisque chacun détient de nombreuses capacités. On peut prendre par exemple la gestion du quotidien, comme rythmer sa journée, pouvoir prendre soin de soi, prendre soin de son intérieur, prendre les transports en commun, prendre le téléphone pour demander un rendez-vous médical, la bonne répartition de son budget, comprendre les échéances de son administratif, quel interlocuteur, pour quel papier, l'adaptabilité de son logement.

0: face aux difficultés normales de la vie, de travailler avec succès, de manière productive et d'être en mesure d'apporter une contribution à la communauté.
1: Quels troubles rencontrez-vous dans votre travail ?
0: Alors, on ne rencontre pas de troubles, mais de personnes en situation de handicap du fait de troubles psychiques. On l'a nommé au début de cette émission, les troubles anxieux, les phobies, les troubles de l'attention, les troubles de l'humeur, du fait ou non de maladies psychiques. On accompagne également des personnes porteuses de troubles autistiques, de maladies dégénératives, alternant certaines de leurs capacités. Ces troubles, ils peuvent s'exprimer de manière très différente, d'une personne à l'autre, et les conséquences sur leur quotidien, elles peuvent être très variées. De plus, chaque personne aura des envies et des besoins propres.
1: Pourquoi est-ce important d'en parler ?
0: Aujourd'hui, les troubles et les maladies psychiques sont peu connus, ou alors il y a énormément d'idées préconçues, de préjugés véhiculés par de mauvaises informations. Ceci est toujours dû à une méconnaissance du sujet. L'objectif, c'est vraiment de déstigmatiser les maladies, les troubles, les personnes porteuses de ce handicap. Pour moi, en parler, en se renseignant véritablement sur le sujet auprès des personnes concernées, mais aussi professionnelles, c'est un peu un pas vers la connaissance. En effet, ces troubles sont le plus souvent connus à travers des faits divers, des fictions qui ne reflètent pas vraiment la réalité. Par conséquent, il nous paraît indispensable d'en parler aujourd'hui, de les faire connaître afin d'expliquer que toute personne peut vivre avec des troubles et que les différences, elles sont aussi une richesse pour notre société.
1: Le thème de cette année est le lien social. Comment vos équipes interviennent sur ces questions avec les personnes accompagnées ?
0: Le lien à l'autre, c'est indispensable pour interagir avec l'ensemble des personnes que l'on rencontre. Dans notre vie quotidienne, la famille, l'entourage, les commerçants, l'administration, son voisin. Le lien social, il permet d'entretenir ce lien à l'autre et ainsi d'être plus à l'aise avec les interactions au quotidien. Mais je pense que les personnes présentes aujourd'hui, et les personnes concernées, les professionnels, pourront bien mieux vous en parler que moi.
1: Quelle aide pour la santé mentale ?
0: Alors, il faut savoir que le SAMSA, mais aussi le service d'accompagnement à la vie sociale, ils interviennent sous notification de la maison départementale pour personnes en situation de handicap. Nos moyens financiers, ils impactent directement sur les moyens humains qu'on aura, le nombre de professionnels, le type de professionnel qu'on pourra avoir, puisque selon un infirmier ne pourra ne pas être rémunéré comme une aide-soignante, mais aussi nos moyens techniques pour avoir des voitures de service qui couvrent tous les départements du Rhône. Donc ces moyens, ils sont alloués par le conseil départemental et par l'agence régionale de la santé. Donc nous sommes dépendants des finances publiques. Pour finir, je referai le pont sur la question du lien social qui est, à mon sens, un moyen permanent à préserver et à impulser, puisque quel que soit le contexte politique et financier, on a le choix de préserver ce lien qui peut être thérapeutique sur la question de la santé mentale. L'empathie et la bienveillance sont des facultés essentielles à se rappeler.
1: Merci Sarah pour votre participation. C'était Sarah Carandante, chef de service du service d'accompagnement médico-social pour adultes handicapés. Nous vous proposons une première pause musicale de Serge Lama, « Je suis malade », choisie par une personne accompagnée. Elle nous dit « Je m'appelle Corinne, je suis accompagnée par le SAMSA depuis plus d'un an. Cette musique reflète ma maladie, je l'ai beaucoup écoutée durant ma longue hospitalisation. Je suis malade et je vis au mieux avec ma maladie. » On écoute « Je suis malade » de Serge Lama.
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0: La seconde partie de cette émission spéciale consacrée à la santé mentale, animée et réalisée par les personnes accompagnées du GRIM de l'antenne de Villefranche, se présente sous la forme d'une table ronde de plusieurs personnes concernées par les troubles psychiques et qui ont souhaité témoigner. Noé, Christophe, Alice, je vous laisse mettre.
3: Christophe, vous éprouvez le besoin de livrer votre parcours. Pouvez-vous vous présenter ?
4: Alors, tout d'abord, bonjour à tous. Je me prénomme Christophe, j'ai une cinquantaine d'années et il y a quelques années de ça, je suis à la tête d'une entreprise qui tourne pas mal. Donc, ça marche bien, je suis en couple, j'ai un enfant et un autre qui arrive puisque ma femme est enceinte. Donc, ce que je peux dire à ce moment-là, c'est que c'est un peu le bonheur, quoi. Je suis heureux, tout va bien. Et puis... En très peu de temps, l'entreprise a rencontré de nombreux problèmes, d'un coup. Donc financièrement, c'est devenu très très vite compliqué et je n'ai pas eu d'autre choix que de faire une liquidation judiciaire. Donc à partir de là, je n'ai plus de revenus, il faut que je rebondisse. J'ai une famille, donc il faut que je retravaille. Mais à ce moment-là... J'ai mis pas mal d'argent dans cette entreprise. Et j'y ai aussi passé pas mal de temps. Donc, je rumine pas mal. Et je ne réagis pas. Il y a l'urgence de la situation. Elle est là. J'essaye de trouver... j'essaye de retravailler, du moins. Mais au bout de 6 mois, j'arrête. Je n'y arrive pas. Ça va pas. Et donc... Je tourne un peu le dos à tout ça, je tourne le dos à mon foyer, à ma famille, et je m'occupe plus de rien. Je n'assume plus rien. Je me laisse aller complètement. Donc, forcément, eh bien, c'est la séparation, quoi. Et là, je réagis très, très mal. Comme si cette séparation, elle arrive d'un seul coup. Comme si je suis surpris. Je tombe des nues, quoi. Alors qu'en réalité, ça fait, avec le recul, ça fait un bon moment que ça dure et que je n'ai rien fait pour arranger la situation, quoi. Voilà.
3: Et quand vous dites que ça va très très mal, vous pouvez préciser pour qu'on comprenne ?
4: Eh bien, à partir de là, je me retrouve seul dans un appartement et à ce moment-là, j'ai plus trop envie de sortir. J'ai plus envie de voir des gens. J'ai plus envie de m'habiller, j'ai plus envie de manger, j'ai même plus envie de me laver, voyez. En fait, je n'ai plus d'envie du tout. Je trouve aucun intérêt à rien. Et je me laisse complètement aller. Alors, à ce moment-là, c'est vrai, je suis triste, je suis malheureux, et je pleure sur mon sort, quoi. Je fais que ça. Et je n'ai toujours pas de réaction. Je suis père de famille, je suis séparé certes, mais avec des enfants. Et c'est quand même une bonne raison de réagir, les enfants. Eh bien non, je ne réagis pas et je sombre de plus en plus. Je réponds pas au téléphone. Quand les gens viennent frapper jusqu'à ma porte, je n'ouvre même plus. Je ne veux voir personne. Et je continue de sombrer, jour après jour. Je me referme complètement sur moi-même. Je n'ai pas une haute estime de moi. À ce moment-là, j'ai un peu honte de qui je suis. Et je suis rempli d'idées négatives à mon égard, quoi. Voilà. Alors, étant séparé, j'ai la garde de mes enfants quand même. Un week-end tous les 15 jours. Et lorsque mes enfants sont là, je retrouve quand même un peu d'énergie. Le fait de les avoir et de les voir, eh bien, c'est du bonheur. Et je retrouve mon rôle de père, ce que je peux faire, et ce qui me fait à moi énormément de bien. Mais dès qu'ils s'en vont, donc le dimanche soir, tout s'arrête. mais tout, hein, complètement. Je retombe dans ma léthargie et comment dire, comme d'habitude, plus rien ne se passe. Tout s'éteint, comme si je me déconnectais de la réalité. Alors, je continue de... À ce moment-là, je continue de sombrer parce que on se voit sombrer. Je suis incapable de réagir, mais je me vois quand même couler, quoi. Et c'est vrai qu'il y a une phrase, une fois qu'on touche le fond, on ne peut que remonter. Cette phrase, elle est énormément vraie. Mais dans mon cas, moi, il n'y avait jamais de fond. J'avais l'impression de sombrer toujours un petit peu tous les jours. Et encore une fois, tout seul, Et cette incapacité à réagir, ça a duré quelques années, avec des séjours à l'hôpital, puisqu'il y a des moments où je me retrouve vraiment en grande, grande détresse. Et donc, à l'hôpital, ça dure généralement 2 semaines, voire 3 semaines. On prend soin de vous, on vous remet un peu d'aplomb, et puis, bon, ils ne peuvent pas vous garder indéfiniment. Donc, retour à la maison, et pour ma part, je retombe rapidement dans mes travers. Une impression d'être vide à l'intérieur, et encore une fois, une incapacité à réagir.
3: Et vous avez besoin de cet accompagnement
4: Bien, en fait, ce qui s'est passé, c'est qu'en 2019, après un énième séjour à l'hôpital, là, à ce moment-là, j'étouffe, j'en peux plus. Je veux plus vivre ça. Je veux que ça s'arrête. Et je tombe sur une brochure où, justement, il y a un centre qui se trouve à Dijon, qui se nomme la Santoline, et qui présente un programme qui me paraît tout à fait adapté à ce que j'ai besoin en ce moment, quoi. Donc là-bas, il y a 6 accompagnants, des éducateurs, vous voyez, avec chacun leur spécificité. Il y a un médecin, un psychologue. Vraiment, on s'occupe de vous. On n'est pas beaucoup. On est au maximum 6-7 patients, vous voyez. Et on s'occupe vraiment de vous. Donc là, c'est bien pour moi, parce que je reprends les bases, vous savez. Comme je ne fais plus rien, comme ça fait des années que ça dure, je suis limite un légume, vous voyez. Donc je reprends quand même des bases. Et de se lever le matin, de faire le ménage, de faire à manger, voilà, les choses un petit peu essentielles. Et donc, ce séjour, il dure un an. Et au bout d'un an, donc, je reviens dans la région, mes enfants sont là, et comme j'avais rendu mon appartement, j'ai eu la chance d'être hébergé tout de suite par ma maman. Elle est seule à ce moment-là, elle me dit, écoute, tu viens à la maison, tu peux rester à la maison le temps que tu trouves un appartement, tout ça. Mais c'est vrai que, alors, j'ai la chance d'être là, mais d'être chez ma maman, pour ainsi dire. Hein. C'est pas facile tous les jours, parce qu'il y a des choses qu'elle ne sait pas sur mes problèmes. Et donc, elle ne comprend pas. Et puis moi, à ce moment-là, je me suis un petit peu rétabli, mais pas complètement. Vous voyez, il me manque quand même beaucoup de repères. Et forcément, des fois, c'est dur, quoi. Passe par des moments qui sont pas faciles. Voilà. Et comme je l'ai dit, c'était que le début, hein, vous voyez. Donc, moment difficile quand même.
3: Et entre ce moment-là et aujourd'hui, qu'est-ce qui a évolué?
4: Eh bien, en fait, au bout d'un certain temps, on m'attribue un logement où je peux recevoir mes enfants dans de bonnes conditions. L'appartement est pas mal, vous voyez, dans un endroit très agréable. Donc, des bonnes raisons pour bien repartir, je veux dire. Mais il manque quelque chose. Je suis là, il y a toujours un petit peu d'isolement, il y a toujours... le plus gros du travail, on va dire, il n'est pas fait encore. Hein. J'ai récupéré quelques bases, mais c'est difficile. Et en même temps, j'ai la chance de rencontrer le GRIM. Et au GRIM, il y a un service, c'est le SAVS. Service d'accompagnement à la vie sociale. Et là, c'est vraiment ce dont j'avais besoin. Parce que ça fait maintenant, moi, 2 ans à peu près que je suis accompagné par le SAVS. Et les personnes de ce service, ils ont su me... Comment dire me revaloriser. Ils ont su me redonner confiance en moi. Et ils ont su être de bons conseils, puisque bon, j'ai appliqué des conseils qui ont été extrêmement bénéfiques aujourd'hui, quoi. Je les remercie, là. J'ai l'occasion de le faire, donc je les remercie. Et c'est vrai que j'ai retrouvé des sensations, et surtout, j'ai retrouvé l'envie, une envie. Parce que quand il n'y a plus d'envie, moi, je dirais que c'est terrible. Quand on n'a plus envie de rien, quand on a... La vie, elle s'éteint petit à petit. Mais quand l'envie, elle revient, eh bien, c'est bon signe, quoi. Alors, je sais que la route est longue, mais je suis sur la bonne voie.
3: Alice, lorsque vous entendez Christophe, est-ce que vous vous retrouvez un peu dans son histoire ?
1: Eh bien, oui, effectivement, je me retrouve un petit peu à travers le vécu de Christophe. Ce sentiment de solitude, de rejet, de perte de sens face à un monde qui n'est pas adapté à nos difficultés. J'aimerais expérimenter les choses comme tout le monde, me sentir acceptée, mais j'ai toujours été obligée de m'adapter. J'ai été diagnostiquée avec un TSA, un trouble du spectre autistique, très tardivement, à mes 21 ans, après des années d'errance. Petite, j'étais envahie par des angoisses, par des phobies. J'étais très sensible et j'avais des réactions qui provoquaient de l'incompréhension chez mes parents. J'ai également subi du harcèlement scolaire qui a duré jusqu'au lycée. Et à mes 18 ans, je suis partie de la maison pour m'installer à Lyon, toute seule, et je suis tombée dans une violente dépression. Ce qui se manifestait par des angoisses étant petite prenait maintenant une forme différente. C'était de la colère. À force de subir du rejet, j'ai fini par rejeter ce monde qui me disait que je n'étais pas ce qu'ils attendaient de moi. Je me suis renfermée sur moi-même, consumée par cette colère. Je détestais les autres, mais en fait, la personne que je détestais le plus, c'était moi. J'ai vécu 2 années terribles à osciller entre tristesse, angoisse et colère, tout en maintenant un travail, jusqu'à ce que je découvre les antidépresseurs qui m'ont sauvée. Je suis maintenant suivie par un super psychiatre et une super psychologue avec qui je me sens comprise et écoutée. J'ai aussi compris que je n'avais pas qu'un TSA, mais aussi un trouble de la personnalité borderline qui m'a permis de comprendre pourquoi je ressentais autant de colère. C'est un trouble souvent victime de préjugés, car il nous rend instables. J'en ai toujours un peu honte, mais grâce au soutien de mes proches et de ma psychologue, j'ai commencé à faire la paix avec mes ressentis et à accepter mon fonctionnement parfois complexe. Aujourd'hui, j'ai toujours des phases de vide, de questionnement, de tristesse, d'idées suicidaires. Mais j'ai tellement progressé et je me sens tellement plus fière de moi. On ne doit pas avoir honte de prendre des médicaments, de voir des médecins, d'avoir des besoins différents de ceux des autres à cause de nos troubles.
0: On va peut-être passer au poème, Noé, pour la conclusion.
3: Oui. Je vais maintenant vous lire un texte écrit par Axel, une personne accompagnée par le SAMHSA. J'aimerais être un oiseau. J'aimerais être un oiseau. M'envoler tout là-haut. Oublier que je suis mal dans ma peau. Voyager à vitesse élevée. Parcourir la vie. Voir à quel point elle est magique. J'aimerais être un oiseau. Voir si d'en haut, tout est plus beau. Parcourir les pays entre guerre et paradis et me dire qu'il y a toujours pire, me dire que oui, la vie est difficile, mais que certaines personnes se battraient pour avoir la même. J'aimerais être un oiseau, voler au-dessus des bateaux, regarder l'océan et ses rouleaux, me dire que dans la vie, rien n'est plus beau que de la vivre. Et maintenant, une petite pause musicale choisie par les personnes accompagnées du Grimm. Soprano et Blacco, ferme les yeux et imagine-toi.

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2: Troisième partie et fin de notre rendez-vous sur le thème de la santé mentale est un échange partagé sous une forme différente de lecture. Nous donnons la parole à Antoine. Bonjour Antoine.
5: Bonjour. Je vais vous lire un texte que j'ai écrit sur mon suivi au SAVS pour témoigner. Si vous avez comme moi un petit truc en plus, mais que vous en voulez encore plus, j'ai ce qu'il vous faut. Poussez les portes d'un SAVS, service d'accompagnement à la vie sociale, qui pourra vous aider dans votre quotidien et votre insertion sociale. Un SAVS s'adresse aux personnes en situation de handicap psychique. Pour ma part, je suis schizophrène, plus ou moins stabilisée. Le SAVS qui me suit, le GRIM, est une association vraiment géniale à Villefranche-sur-Saône, Lyon et Tarare. Trois référents, des éducateurs et assistantes sociales, s'occupent à améliorer la vie de chaque personne suivie. Les rendez-vous se font dans les locaux du GRIM ou à domicile. Il y a également des temps collectifs, des sorties, un pique-nique l'été et un repas de fin d'année. Mes trois référents sont assez exceptionnels. Fanny, assistante sociale ultra compétente. J'ai pu renouveler mon permis de conduire en ligne grâce à elle. Agathe, éducatrice, qui veille à ma bonne santé mentale et au bon suivi des soins médicaux. Elle m'aide aussi pour un problème de dégâts des eaux de mon appartement. Lagdar, éducateur, avec qui j'ai eu quelques séances de sophrologie. Il est un passionné de football et du Real Madrid, et avec lui, j'ai appris des recettes de cuisine comme les lasagnes. Ce suivi avec le GRIM dure quelques années si nécessaire. Le but pour la personne suivie est d'acquérir plus d'autonomie et de mieux vivre malgré le handicap. Je suis suivi depuis octobre 2024 par le GRIM, et cela m'a beaucoup apporté, et j'espère continuer à progresser grâce à cette super association. Un projet a été monté avec Radio Calade qui se concrétise par l'émission que nous vous proposons aujourd'hui. En bref, GRIM, j'adore.
2: Une petite pause musicale.
5: Alors, une pause musicale avec l'artiste Zaz Déter.
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3: Quand je veux partir, je pars. C'est quand je veux, sans que tu me prennes la tête.
4: Mais oui, Katia, mais t'es en boucle, là.
3: J'aime pas trop changer mes habitudes. Je suis hypersensible à la lumière et au bruit. J'ai toujours eu des relations compliquées. On n'aurait jamais dû se remettre ensemble.
4: Moi, tous les moments que je passe avec toi, ils sont tellement remplis.
3: J'ai pas arrêté de passer d'un travail à un autre parce qu'on me reprochait de pas m'intégrer assez au groupe.
5: Qu'est-ce que tu fais là?
3: Qu'est-ce que tu fais là?
5: Bah, moi, je viens juste prendre un dossier en dessous de toi. Là.
6: J'ai vu Thomas. On peut dire qu'il m'a largué comme une sombre merde.
3: Il était pas du tout intéressant, il était même complètement inutile.
6: Katia!
3: Est-ce que je suis virée?
5: Bah non, non, puis c'est vraiment pas le sujet d'une réunion de rédaction. Tu passes avec Julien sur l'autisme?
7: Alors, les femmes autistes adultes dites à haut niveau de fonctionnement, celles qu'on appelait autrefois Asperger, parviennent mieux que leurs homologues masculins à s'adapter et à se camoufler socialement.
3: Il y a des moments où je suis vraiment épuisée. Et quand je vois les autres, je me demande comment ils font.
5: Katia, t'énerves.
8: Laisse-moi !
9: Tu vas pas t'imaginer que ça a été facile pour moi. Hein. S'entendre dire constamment « votre fille ne parle pas assez, est trop timide ».
10: On peut pas vivre tout le temps reclus, là, comme si les autres n'existaient pas.
3: En fait, c'est que je me demande si je suis pas autiste.
10: Autiste.
3: Ouais. Katia, c'est important de comprendre. Vous n'êtes pas incapable, vous n'êtes pas inférieure. Vous êtes différente.
0: Nous venons donc d'entendre la bande-annonce du film de Lola Doyon, Différente. Et pour terminer cette émission, une petite dernière question. Si les choses pouvaient changer, quelles seraient-elles pour vous, Alice ?
11: C'est une très bonne question. Je pense que ce serait d'abord le regard des autres. On sait que les autres ont souvent peur de l'inconnu, peur des choses qu'ils ne comprennent pas, qu'ils ne connaissent pas. Et je pense que si on pouvait changer leur regard sur les handicaps et sur la maladie, ça nous permettrait, nous, de nous sentir plus intégrés à la société et moins exclus, en fait. Et bien sûr, on a aussi beaucoup besoin de s'adapter dans notre société. On a une société qui a été bâtie autour d'un schéma bien précis d'une personne fonctionnelle. Et souvent, nous, les personnes porteuses de handicap, on ne rentre pas dans ce moule. Et du coup, on passe beaucoup de temps à s'adapter. Et effectivement, si on avait une société qui d'elle-même s'adaptait, ce serait vraiment chouette. Et oui, c'est tout ce que j'ai à dire sur cette question.
0: On passe à la pause musicale.
11: Donc cette pause musicale est proposée par une personne accompagnée qui a choisi d'apporter sa contribution à l'émission. Il s'agit du titre de Jenali, Je me perds.
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0: Cette chanson représente mon vécu passé, c'est tout ce que j'ai vécu comme crise d'angoisse. Ça me faisait du bien de l'écouter pour m'encourager et pouvoir avancer dans ma vie. Je m'appelle Dounia.
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1: Notre émission sur le thème de la santé mentale se termine. Cette émission a été animée et réalisée par les personnes accompagnées du GRIM de l'antenne de Villefranche-sur-Saône dans le cadre de la 36e édition des semaines d'information sur la santé mentale, dès à présent et jusqu'au 19 octobre prochain. Nous remercions tout particulièrement les personnes accompagnées et les accompagnatrices qui ont chacun sa manière participé à cette émission. Le samedi 18 octobre prochain sur Calade Maradion, l'émission spéciale santé mentale mental, rétablir le lien social en partenariat, donc je le disais, avec le GRIM, coordination 69, dans le cadre des SISM, les semaines d'information, je le répète, sur la santé mentale. En réécoute donc sur le www.radio-calade.fr et notre page Facebook. Merci à tous.
4: Merci.
0: Merci.
5: Merci.
1: On se quitte sur une bonne note de musique.
0: Oui, on termine sur un titre que j'ai choisi, Borderline de Columbine. Le plus difficile est de s'accepter dans un monde qui parfois nous rejette à cause de nos différences, et c'est la raison pour laquelle j'ai choisi de partager cette musique. Elle décrit ce sentiment de solitude, d'être parfois au bord du gouffre. Elle évoque ce monde qui n'est pas comme on aimerait qu'il soit.

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1: RFI 9h à Paris, 7h en temps universel. L'heure d'un nouveau journal avec vous, Julien Coquelrohem.
2: Et à la une de l'actualité, le commissaire européen au commerce en Chine pour une visite de 2 jours et pour tenter de trouver une solution négociée au déficit commercial colossal de l'UE avec Pékin. La Chine qui avertit l'Europe avant ses négociations alors que la France et l'Allemagne proposent une nouvelle mesure protectionniste. À la une également, les soupçons de peste en Russie et l'OMS qui demande plus d'informations à Moscou où les autorités démentent tout risque épidémique. Dans l'actualité également, les annonces de Sébastien Lecornu en France. Pour répondre à la colère des lycéens, on parle aussi des sociaux-démocrates français à la veille de leur primaire avant la présidentielle. C'est notre dossier de ce matin. Et puis reportage au Brésil où les jeunes manifestent eux aussi contre le retour de l'extrême droite après l'arrivée dimanche de Flavio Bolsonaro en tête du premier tour de la présidentielle.
1: Il se rend en Chine avec un message de fermeté et l'espoir de premiers résultats concrets.
2: Le commissaire européen au commerce, Maros Sefcovic, à Pékin aujourd'hui pour le début d'une visite de 2 jours, face à ce que la présidente de la Commission européenne, Ursula von der Leyen, qualifie de point de bascule, le niveau record atteint par le déficit commercial entre l'Union européenne et la Chine, 1 milliard d'euros par jour depuis 2025, de produits que l'UE importe de Chine sans les compenser par des exportations vers le pays. L'Union européenne et ses États membres sont prêts à sévir, mais souhaitent dialoguer d'abord pour éviter une escalade, même si une mesure envisagée par les Européens fait déjà réagir Pékin, Cléa Broadhurst.
3: Pékin menace Paris et Berlin face à leur offensive commerciale avant même les discussions prévues ces jours-ci. Le ministère chinois du commerce accuse les deux capitales de pousser l'Europe au protectionnisme. Pékin rappelle les principes fondamentaux européens que sont l'ouverture, la coopération et le respect des règles de l'Organisation mondiale du commerce. La raison de la colère chinoise, une proposition franco-allemande qui propose de permettre à Bruxelles de restreindre, voire de fermer son marché aux pays qui sont accusés de fausser la concurrence. La Chine n'est pas directement nommée, mais elle est clairement visée. Pour Pékin, tout doit passer par la négociation. On insiste dans la capitale chinoise sur les bénéfices réciproques du commerce et surtout, on appelle à préserver les chaînes d'approvisionnement. Seulement, la pression est en train de monter. La Chine vient d'ouvrir une enquête anti-dumping sur un produit chimique européen et elle a également un levier de taille sur les industries européennes, les restrictions sur les terres rares. C'est dans ce climat que le commissaire européen du commerce arrive à Pékin. 2 jours de discussion pour tenter de rééquilibrer leurs échanges avec une menace européenne plus explicite et un avertissement chinois en retour. Cléa Broadhurst, Pékin, RFI.
2: Les Européens qui souhaitent obtenir de ces négociations justement un accès renforcé aux terres rares et des engagements de la Chine à réduire volontairement ses exportations dans plusieurs secteurs clés comme celui des véhicules hybrides.
1: La peste a-t-elle tué en Russie? La question se pose toujours, Julien, malgré les démentis de Moscou.
2: Aucun risque épidémique en Sibérie, selon les autorités sanitaires russes, alors que les soupçons grandissent depuis vendredi et la révélation par la presse de la mort d'une laborantine qui aurait pu, selon un média local, avoir contracté la peste après la chute d'un tube à essai. Moscou dénonce des fausses informations et ne parle que d'une pneumonie non identifiée, mais les appels à la transparence se multiplient, notamment du côté de l'OMS, l'Organisation mondiale de la santé, qui a déclaré hier soir ne pas pouvoir évaluer pleinement les risques, faute d'une vision complète de la situation. Un décès d'une maladie mystérieuse et un pouvoir qui refuse de dire toute la vérité, cela rappelle fortement les prémices de la pandémie de Covid, même si les experts appellent à la retenue. La peste n'a jamais disparu, elle est toujours présente sur le globe et les moyens de la soigner sont connus, nous rappelle Florent Seban, spécialiste de la peste à l'Institut de recherche INSERM.
4: La situation russe est assez particulière dans le cas où, s'il y a vraiment eu un accident de laboratoire et une dissémination de l'agent pathogène à l'extérieur du laboratoire, c'est un problème pour la communauté. Et dans ce cas-ci, il est normal que les autorités se mettent en branle pour éviter la dissémination du pathogène. Maintenant, il faut savoir que la peste n'a pas du tout disparu, ce n'est pas une maladie du passé. Ça reste quand même un problème de santé publique internationale, compte tenu qu'elle est présente sur tous les continents, sauf le continent européen, principalement quand même en République démocratique du Congo et à Madagascar. Mais il faut savoir aussi qu'elle a des capacités de réémergente importantes après des décennies d'absence dans la population humaine. Ça a été le cas en Algérie, en Libye, au Kyrgyzstan, dans le début des années 2000. Donc elle est toujours là, aussi bien dans des pays pauvres, on va dire, comme Madagascar, que des pays vraiment riches, comme les États-Unis. Et il n'est pas impossible qu'elle puisse faire un jour son retour en Europe. On n'en parle pas parce que ça ne fait pas non plus des millions de morts. On est dans la centaine de cas par an à travers le monde. Ce n'est pas très médiatisé, ce genre d'événement.
2: Florence Eban au téléphone de Benoît Gros, c'est au sud de la Russie. De premières mesures de précaution venues de Mongolie, le pays annonce une surveillance de sa frontière avec la Russie tout en évoquant un risque faible.
1: La Russie qui continue par ailleurs de frapper l'Ukraine.
2: Et le bilan de la vague de missiles et de drones lancés hier sur le pays qui s'alourdit encore ce matin, il passe à 32 morts et 100 blessés après la mort de deux personnes tuées par des débris de drones dans la banlieue de Kiev hier soir. Volodymyr Zelensky évoque l'une des attaques les plus odieuses depuis le début de l'offensive russe en 2022, alors qu'au moins 22 personnes sont mortes dans une frappe de missile sur un immeuble résidentiel dans le nord du pays.
1: Les frappes qui continuent aussi en Arabie Saoudite.
2: De nouvelles explosions à Riyad ce matin où les Houthis affirment avoir de nouveau frappé l'aéroport après avoir tué 3 personnes hier déjà dans des frappes sur les aéroports de Riyad et de la ville d'Aba dans le sud-ouest du pays. Les rebelles yéménites disent ce matin réitérer pour la dernière fois leur appel aux compagnies aériennes d'éviter l'Arabie Saoudite.
1: Et l'actualité dans cette région, Julien, c'est cette mesure qui prend effet aujourd'hui à Jérusalem.
2: Alors qu'il y a un mois, jour pour jour, le Royaume-Uni annonçait des mesures de grande ampleur contre la colonisation israélienne illégale. En Cisjordanie occupée, la riposte du gouvernement israélien n'avait pas tardé, avec l'annonce par le ministre des Affaires étrangères, Gideon Saar, d'une série de contre-mesures, et notamment de la fermeture du consulat de Jérusalem-Est sous 30 jours. Bonjour Frédéric Misselin.
5: Bonjour.
2: Les 30 jours sont passés, vous êtes en direct devant ce consulat britannique qui doit fermer aujourd'hui.
5: Oui, je me trouve exactement devant le consulat dans le quartier de Sheikh Jarrah à Jérusalem-Est, une partie de la ville qui est annexée, occupée par Israël. Ce consulat n'est pas ouvert ce matin. La porte est fermée, pas de garde à l'entrée. De sources Reuters, la signalisation indiquant qu'il s'agit bien de la représentation diplomatique a été enlevée pendant la nuit. Et effectivement, pas de plaque sur le bâtiment. Je suis devant la porte. J'ai pu voir 3 voitures sortir du consulat sans qu'il y ait aucun commentaire pour l'instant des Britanniques. La diplomatie israélienne, elle, dit qu'une petite équipe de 7 représentants de la Grande-Bretagne a été autorisée à rester sur place pour maintenir des services essentiels. Le consul général, lui, et 20 diplomates vont quitter Israël. Ils ont terminé leur mission, dit le ministère des Affaires étrangères israélien.
2: Frédéric Misselin, à Jérusalem pour RFI. Merci beaucoup.
1: RFI 9h07 à Paris, en France, plus que 24 heures avant le premier tour de la primaire social-démocrate.
2: Faute d'une primaire pour désigner un candidat pour toute la gauche, ou du moins pour toute la gauche non mélenchoniste, c'est finalement pour savoir qui portera la bannière du Parti Socialiste à la présidentielle d'avril prochain, que plus de 140 000 personnes doivent voter à partir de demain. C'est notre dossier de ce matin. Bonjour Charlotte Urien-Tomaca.
6: Bonjour Julien.
2: Quel bilan tiré de la campagne et surtout quel est le mode d'emploi de cette primaire?
6: Eh bien c'est une primaire qui aura finalement beaucoup plus ressemblé à un congrès du PS qu'à un avant-goût de présidentiel. Les règles d'abord, pour éviter une primaire trop largement ouverte, le PS, Place Publique et la gauche républicaine et socialiste ont choisi un scrutin réservé à leurs adhérents ou accessible aux sympathisants, moyennant 15 euros, 10 euros avec le tarif social. Résultat, vous l'avez dit, 140 282 personnes sont inscrites pour le premier tour, ce vendredi et ce samedi, un chiffre supérieur aux attentes des organisateurs, mais très loin des précédentes primaires socialistes, plus de 2 millions de votants en 2012. 5 candidats sont donc en lice pour tenter de décrocher l'investiture de choisir 2027 en vue donc de l'élection présidentielle. Olivier Faure, Ségolène Royal et Jérôme Guedj pour le PS, Emmanuel Morel pour la gauche républicaine et socialiste, Raphaël Glucksmann pour Place Publique. 6 second tour il aura lieu le vendredi 16 et le samedi 17 octobre, soit une semaine après le premier tour.
2: Et à la fin de cette campagne, Charlotte, après 3 débats télévisés, est-ce qu'un vainqueur a émergé?
6: Eh bien, difficile de parler de vainqueur. Les candidats ont affiché des convergences sur le pouvoir d'achat, l'économie ou les services publics. Mais dès que les discussions ont porté sur Gaza ou sur Jean-Luc Mélenchon, les lignes de fracture sont réapparues, avec au centre du duel Raphaël Glucksmann et Olivier Faure. Le premier veut incarner une gauche social-démocrate pro-européenne et clairement opposée à toute alliance avec LFI, quand le premier secrétaire du PS défend, lui, une stratégie d'union de la gauche et reproche à son rival de vouloir imposer une ligne trop éloignée de la culture socialiste. Lors du dernier débat, les échanges ont même tourné au règlement de compte et c'est là tout l'enjeu du scrutin pour Raphaël Glucksmann. S'il gagne, il disposera d'une légitimité pour tenter de reprendre le leadership de la gauche non mélenchoniste. Il pourra surtout transformer son succès aux européennes de 2024 en véritable dynamique présidentielle. Dans les sondages, justement, il est aujourd'hui nettement mieux placé que ses adversaires de la primaire. 11% contre 3 pour Olivier Faure, Ségolène Royal et Jérôme Guedj. Mais s'il perd, le coup serait rude pour celui qui se présente comme la meilleure chance de la gauche social-démocrate en 2027. Une défaite face à Olivier Faure signifierait que la notoriété et les sondages ne suffisent pas face à l'appareil militant du PS. Et au-delà du duel Glucksmann-Faure, c'est donc une question de leadership qui se joue. Qui, après cette primaire, pourra prétendre parler au nom de cette gauche-là? Et surtout, avec quelle stratégie face à Jean-Luc Mélenchon?
2: Charlotte Durien-Tomaca du service politique de RFI, merci beaucoup. L'actualité politique en France, marquée aussi par cette allocution de Sébastien Lecornu hier soir à Matignon, le Premier ministre qui a notamment annoncé la libération de quelques 10 millions de barils de gazole prélevés dans les stocks de l'État d'ici 3 mois pour faire baisser les prix à la pompe. Mais c'est surtout à la colère des lycéens qu'il a voulu répondre. Sébastien Lecornu annonce l'ouverture de plusieurs chantiers et affirme que les premières décisions du gouvernement pour répondre au mouvement seront présentées à la fin du mois. Pas de mesures concrètes donc pour l'instant et pas de quoi satisfaire les syndicats lycéens qui appellent de nouveau au blocus et à des manifestations ce jeudi. Plusieurs syndicats d'enseignants se sont joints à leur appel.
1: Les jeunes qui manifestent aussi au Brésil après le premier tour de la présidentielle.
2: Et l'arrivée en tête de Flavio Bolsonaro face à Lula, c'était dimanche. Une arrivée en tête qui fait craindre aux étudiants le retour de l'extrême droite au pouvoir, bientôt 4 ans après le départ mouvementé de Jair Bolsonaro. Ils étaient plusieurs milliers à défiler dans les rues de plusieurs grandes villes du Brésil hier. Reportage à Rio de Sara Cozzolino.
7: Une marée rouge comme il n'y en avait pas eu depuis bien longtemps dans le centre de Rio de Janeiro. Pour beaucoup de jeunes comme Hélène, c'est leur première manifestation. Elle s'est d'abord sentie abattue après les résultats ce dimanche.
8: J'ai transformé ce sentiment d'échec en révolte. Cette lutte est pour la démocratie,

0: Nationaliste, c'est participer à la démocratie.
1: La démocratie.
2: Et selon Rodrigo, cette démonstration doit continuer sur les réseaux sociaux où l'extrême droite est très fortement mobilisée. Sarah Cozzolino, Rio de Janeiro, RFI.
3: Et le second tour de la présidentielle au Brésil est prévu le 25 octobre, Andréane.
4: Et puis, Julien, est-ce la suite d'une reconfiguration politique en cours en Guinée-Bissau ?
3: Alors que l'ancien président Umaro Sissoco Embalo s'est déclaré candidat à la présidentielle du 6 décembre prochain, mais que la junte l'a empêché de revenir dans le pays dimanche dernier, le général Ortanta, président de la junte, a limogé mardi deux membres du gouvernement par décret, le ministre de l'Intérieur, le général Mamassaliou Embalo, et Virginia Maria da Cruz Godinho Pires Correra, la ministre de la Pêche et de l'Économie Maritime, correspondance régionale à Dakar de Léa-Lisa Vesterov.
5: Est-ce une coïncidence ? Dans les deux cas, il s'agit de personnalités qui gravitent dans l'entourage de l'ex-président Umaro Sissoco Embalo. Le premier, son petit frère, la seconde, est réputée proche d'un ténor du régime Embalo, selon plusieurs sources. Les deux ont été remplacés dans la foulée à l'intérieur par Antonio Sucan Chama, déjà à ce poste en 2013, tandis que Fidelis Forbes hérite du portefeuille de la pêche. Il était jusqu'à présent conseiller du premier ministre de transition, Ilídio Verratti. Ces remplacements concernent des postes particulièrement stratégiques, l'intérieur, alors que la junte au pouvoir a promis d'organiser une présidentielle le 6 décembre prochain pour revenir à l'ordre constitutionnel, et la pêche, pilier de l'économie bissau-guinéenne. Après l'interdiction de la junte au pouvoir de laisser l'ex-président Umaro Sissoco Embalo revenir au pays dimanche, ces nominations apparaissent comme une nouvelle étape de la recomposition institutionnelle en cours, avec au centre, selon un fin connaisseur de l'appareil politique, le premier ministre de transition, Ilídio Verratti, et le chef d'état-major des forces armées, le général Thomas Diassi. Léa-Lisa Vesterov, Dakar.
3: Et puis l'Afrique et ses amateurs de foot, les yeux tournés vers Lausanne aujourd'hui, alors que le tribunal arbitral du sport commence son examen de l'affaire de la finale de la CAN. Il y a 10 mois, le recours du Sénégal, victorieux 1-0, avant de se voir privé de sa victoire, de son trophée par un jury de la CAF, qui avait finalement attribué le titre au Maroc au mois de mars, estimant que le Sénégal avait déclaré forfait en quittant brièvement le terrain. Difficile de savoir quand la décision du TAS sera rendu, mais cela pourrait prendre plusieurs semaines.
4: Et on y revient bien sûr dans le journal des sports dans une demi-heure avec Antoine Grenier, et puis dans Radio Foot International sur RFI, 16h10, temps universel. Pour l'instant, il est 9h15 à Paris, on jette un œil à la presse internationale. C'est avec vous Sophie Pouzrat, et à la une, l'Espagne et la mort de Marie-Carmen Abascal, devenue symbole de la lutte pour le logement dans le pays.
6: La retraitée espagnole est décédée à l'âge de 87 ans, à l'hôpital et non pas dans son appartement d'où elle avait été expulsée fin septembre. Un lieu où elle vivait depuis 70 ans, rappelle El País. 6 ans auparavant, une société avait racheté son appartement à un prix dérisoire pour le quartier, précisément parce qu'elle y habitait. Les images de l'expulsion sur une civière au milieu d'un important dispositif policier, avec des centaines de jeunes dans la rue criant « Vous n'êtes pas seuls » ont profondément marqué le pays. Et les jours suivants, les places publiques se sont remplies de personnes qui voyaient en cette femme âgée, à mobilité réduite, le reflet des obstacles considérables auxquels sont confrontés des millions de citoyens pour se loger et encore moins pour payer un loyer, poursuit le quotidien espagnol. Marie-Carmen Abascal n'aurait jamais imaginé qu'à la fin de sa vie, elle déclencherait un séisme social et politique. Elle n'aurait jamais imaginé devenir le symbole d'un mécontentement qui couvait depuis quelque temps en Espagne. La nouvelle de sa mort a provoqué une grande consternation au campement de la place de la Puerta del Sol à Madrid, où une minute de silence a été observée et où une foule immense s'est rassemblée pour manifester sa colère, relate la Vanguardia, avec de nouveaux slogans « Marie-Carmen est partie, mais la lutte continue ». La lutte continue, c'est aussi l'opinion d'El País, pour qui le plus bel hommage que nous puissions lui rendre à partir d'aujourd'hui serait de nous attaquer enfin à cette crise par des mesures ambitieuses et efficaces. Tel est l'héritage de Marie-Carmen et il exige désormais le plus grand respect de tous.
4: À la une également, Sophie, des soupçons de peste en Russie.
6: Après la mort d'une laborantine qui étudiait la bactérie à l'origine de la peste en Sibérie, le monde garde un œil inquiet sur les risques sanitaires potentiels, et ce sentiment d'alarme généralisé s'explique aux yeux du New York Times par le manque de précision de la part des autorités russes qui a inquiété de nombreuses personnes à travers le monde, encore marquée par la pandémie de Covid-19. À l'époque, c'était un gouvernement autoritaire en Chine où le virus a fait son apparition qui avait dissimulé des informations, se souvient le journal états-unien. Immédiatement après le décès de la scientifique, les autorités russes sont restées très laconiques, elles n'ont fourni aucune précision.

0: précision sur ses déplacements avant sa mort, ni répondu aux questions concernant un éventuel accident survenu à l'Institut. Une réaction de Moscou qui ne surprend pas le Times à Londres. Si la Russie nie toute épidémie de peste, ses antécédents en matière de dissimulation sont moins rassurants. De l'époque soviétique à nos jours, le réflexe des responsables russes face à une catastrophe est de tout nier et d'espérer que le problème disparaisse, constate amèrement le quotidien britannique. De la catastrophe nucléaire de Tchernobyl à l'épidémie mortelle de charbon, à Yekaterinbourg et au coronavirus, il existe une tactique bien huilée d'obscurcissement et de diversion. Alors faut-il paniquer ? D'après les informations dont nous disposons à ce jour, non, veut rassurer le New York Times. Malgré toutes les inconnues, les experts affirment que même si la peste était confirmée, le risque de contagion généralisée serait limité. J'espère que ça vous rassure, Andréane.
1: Bien sûr, on prend un peu de hauteur, histoire de se rassurer encore plus avec l'espace à présent.
0: Oui, on va essayer de croiser Sophie Adnaud sur le chemin du retour. Après presque 240 jours de mission, la seconde femme française dans l'espace revient sur le plancher des vaches. Sophie Adnaud aura participé à l'admission de tous les records, relate l'Humanité, et on a au passage battu plusieurs, comme première femme française à effectuer une sortie extravéhiculaire dans le vide à 400 km au-dessus de la Terre, ça donne un peu le tournis. Et au-delà de ses apparitions à l'écran, tête en bas ou cheveux en l'air, de ses prises de parole affichant un enthousiasme sans faille, elle a marqué au sein de l'ISS l'histoire du spatial, ajoute les Échos. Elle est devenue l'astronaute européenne ayant réalisé la plus longue mission spatiale, hommes et femmes confondus. Alors après Thomas Pesquet, Sophie Adnaud s'est définitivement fait un nom parmi les astronautes et les Français.
1: Et bravo à Sophie Adnaud, vous retrouvez un éclairage à ce sujet signé Baptiste Coulon sur notre site www.rfi.fr. C'est décrit comme une mesure essentielle par l'Organisation mondiale de la santé pour lutter notamment contre le cancer du col de l'utérus. D'ailleurs, 140 pays ont intégré le vaccin contre le papillomavirus humain, le HPV, à leur programme national de vaccination. Mais en Turquie, cette prévention fait débat entre défiance vaccinale, contraintes économiques et tabous autour d'un virus sexuellement transmissible. Anand Lauer nous raconte. Reportage.
2: C'est un débat qui n'en finit plus. Dans les médias, au Parlement, sur les réseaux sociaux, des années que la Turquie se demande s'il faut intégrer le vaccin anti-HPV au programme national de vaccination. Pour les associations de médecins turcs, pour les ONG de défense des droits des femmes, la position est claire depuis longtemps. L'avocate Özlem Günel Tekşen, représentante de la plateforme féministe Eşik.
3: Nous défendons l'idée que ce vaccin en tant que service de santé préventif doit être immédiatement intégré au calendrier national de vaccination. Une fois intégré, la protection contre le HPV sera garantie pour tous de manière obligatoire, gratuite, équitable et juste.
2: Mais à Ankara, les autorités tergiversent. L'actuel ministre de la Santé, comme son prédécesseur, a promis plusieurs fois depuis 2022 que le vaccin deviendrait gratuit, sans effet jusqu'ici. Et puis, en août, volte-face, le ministre évoque certains scientifiques selon lesquels une telle campagne de vaccination ne serait pas nécessaire, car les taux et le profil, je cite, du HPV en Turquie serait différent. Alpay Azap est ancien président de l'Union des médecins turcs. Éminent spécialiste des maladies infectieuses, il ne comprend pas l'argument du ministre.
4: D'accord, il peut y avoir d'autres types de HPV qui circulent en Turquie, mais cela ne change rien au fait que les types à haut risque, ceux qui provoquent la grande majorité des cancers de l'utérus, circulent parmi nous. Cela ne change rien au fait que le vaccin permettrait d'empêcher 70% de ces cancers.
2: Alors qu'est-ce qui bloque ?
4: Les hommes et les femmes politiques prennent rarement des décisions qu'ils considèrent comme impopulaires. Or, ceux qui sont au pouvoir aujourd'hui en Turquie regardent la société et voient qu'il existe une opposition croissante au vaccin, ce qu'on appelle une hésitation vaccinale.
2: Dans le cas du vaccin anti-HPV s'ajoute un problème spécifique, la stigmatisation de ce virus. Car le HPV se transmet le plus souvent au cours d'une relation sexuelle. Et pour que le vaccin soit efficace, mieux vaut l'administrer avant le premier rapport sexuel chez les adolescentes. Certains, dans la société turque et dans les cercles du pouvoir, considèrent que le vaccin anti-HPV pourrait donc encourager les femmes à multiplier les partenaires et les adolescentes à avoir des rapports sexuels. Pendant que la Turquie débat, le virus circule. Chez les jeunes de 20 à 29 ans, des études révèlent des taux pouvant grimper jusqu'à 11%. Quant au cancer du col de l'utérus, il est dépisté en moyenne chez 3500 500 femmes chaque année en Turquie. Anne-Laure Ankara, RFI.
1: Reportage à retrouver en intégralité dans Accent d'Europe sur RFI tout à l'heure. Dans l'émission également, vous entendrez un médecin du Centre européen de prévention et de contrôle des maladies. Rendez-vous 19h41. L'ampleur des besoins dépasse les moyens de l'État libanais, déclarait sans détour la semaine dernière le Premier ministre libanais. Le Liban, déjà en crise financière, qui subit aussi la guerre entre Israël et le Hezbollah, soutien de l'Iran, sans oublier une instabilité politique chronique dans le pays. Or, les caisses de l'État ne peuvent pas suivre, on l'entend. Qu'en est-il du portefeuille des Libanais? Eh bien, ça ne va pas fort non plus, on en parle avec Paul Ralifé à Beyrouth. Paul, les différentes études le montrent, la situation des ménages au Liban s'est dégradé à tous les niveaux ces derniers mois.
5: Les données sont effectivement préoccupantes. Elles montrent que la pauvreté s'est largement étendue à de nouvelles catégories sociales en raison de la chute du pouvoir d'achat et de la hausse des prix de l'énergie, entraînant une inflation qui a atteint en août plus de 16% en glissement annuel. Selon un rapport de l'UNICEF intitulé « Un cauchemar sans fin » publié en septembre, 82% des chefs de ménage interrogés ont déclaré qu'il était devenu plus difficile de subvenir aux besoins essentiels qu'il ne l'était 3 mois auparavant. Plus grave encore, les stratégies auxquelles les familles ont recours pour faire face à cette situation. Le quart affirme avoir vendu des biens ménagers et 1/5 avoir cédé des actifs utilisés pour produire ou générer des revenus. Lorsqu'une famille commence à financer sa survie en vendant une partie des outils qui lui servent à gagner de l'argent, c'est un signe révélateur de la profondeur de la crise. Les données pour 2026 indiquent que 800 000 Libanais, soit 14% de la population du pays, ont désormais besoin d'un soutien pour couvrir leurs besoins alimentaires conformément aux normes de l'Organisation mondiale de la santé.
1: Et les principales victimes de tout ça, Paul, ce sont les enfants.
5: Oui, les données concernant les enfants sont particulièrement inquiétantes. 22% des ménages interrogés déclarent que leurs enfants se sont couchés le ventre vide au cours des 2 semaines précédant l'enquête de l'UNICEF effectuée en juillet. Le tiers ont déclaré que leurs enfants n'avaient pas pu bénéficier des soins de santé dont ils avaient besoin parce que les familles n'étaient pas en mesure de les financer. 14% des ménages ont indiqué qu'au moins un de leurs enfants travaillait, soit plus du double de la proportion enregistrée début 2025. Enfin, au niveau de l'éducation, 17% des familles interrogées affirment avoir été contraintes d'interrompre la scolarité de leurs enfants.
1: Alors, on peut s'interroger, Paul, comment les autorités tentent de faire face? Y a-t-il un début de réponse à la crise?
5: La réponse apportée est nettement en deçà des besoins, par manque de moyens et par absence d'initiative. Le gouvernement actuel a hérité du programme de protection sociale appelé AMAN, géré par le ministère des Affaires sociales avec un appui technique de la Banque mondiale et du programme alimentaire mondial. Le cœur du programme, mis en place après l'effondrement économique de 2019, est constitué de transferts monétaires mensuels destinés aux ménages libanais pauvres et vulnérables. Le transfert moyen est d'environ $105 par ménage et par mois. Plus de 100 000 familles en ont bénéficié. Le gouvernement espère porter à 200 000 le nombre de ménages couverts par le programme en 2027. Mais avec l'explosion des prix de l'essence, du mazout et des produits alimentaires, le montant octroyé est désormais largement insuffisant pour subvenir aux besoins les plus essentiels d'un foyer.
1: Paul Ralifé, correspondant des RFI à Beyrouth et dans la bande de Gaza, comme au Liban, un cessez-le-feu avec Israël est censé être en cours, mais l'État hébreu poursuit ses frappes. Hier encore, 7 octobre, jour du 3e anniversaire des attaques terroristes du Hamas, 5 personnes sont mortes dans l'enclave palestinienne. Gaza en ruine, meurtrie, des dizaines de milliers de décès comptabilisés depuis ce 7 octobre 2023. Et sur place, tout manque, en premier lieu, l'eau potable. C'est notre question d'environnement ce matin. Bonjour Florent Guignard.
6: Bonjour.
1: Alors Florent, il reste de l'eau potable à Gaza?
6: Après 3 ans de guerre, est-ce qu'on peut boire de l'eau sans danger? On va écouter la réponse de Julie Trottier, elle est directrice de recherche au CNRS. Elle travaille sur les enjeux politiques et environnementaux de l'eau, en particulier en Palestine.
7: Définissons eau potable. Si c'est une eau qui ne met pas votre santé en danger, alors il n'y a, à ma connaissance, pas d'eau potable pour l'instant à Gaza. Parce que l'eau auquel ils ont accès est très, très contaminée.
1: Mais d'où vient cette contamination?
6: En fait, il y a plusieurs contaminations et certaines existaient déjà avant la guerre. D'abord, l'unique nappe phréatique de Gaza est surexploitée, Julie Trottier.
7: De longue date, on a pompé trop d'eau du sous-sol gazaoui. Alors, on a créé une sous-pression et ça a engendré une infiltration d'eau de mer dans l'eau souterraine. Donc c'est pour ça qu'on dit qu'on boit la mer à Gaza.
0: Et il y a aussi, Florent, une pollution agricole.
6: Oui, côté Israël, le long de la bande de Gaza, on n'est pas trop dans la culture bio.
7: Ils utilisent énormément de biocides et d'engrais chimiques qui pénètrent dans le sol et qui contaminent l'eau souterraine à Gaza. Ils utilisent là-bas chaque jour 122 produits chimiques qui sont totalement interdits dans l'Union européenne. C'est vous donner une idée du cocktail qui arrive dans cette nappe.
0: Et à cette double contamination, à ce cocktail, s'est ajoutée la guerre.
6: Oui, avec une conséquence, l'eau de Gaza est durablement polluée par les bombes et les missiles israéliens, Julie Trottier.
7: De dioxine, de retardant de flamme, ces produits qui sont cancérigènes. Hein. Et comme c'est un sol sablonneux, cette pollution, elle va atteindre très lentement la nappe. Parce qu'à chaque fois qu'il pleut, ça fait pénétrer toutes ces poussières dans le sol. Et donc, à supposer qu'on arrête tous les bombardements aujourd'hui, ça prendrait encore plus qu'une dizaine d'années, si pas plusieurs décennies, pour voir le pic de pollution arriver dans la nappe.
0: Et Florent, la guerre israélienne a aussi détruit les infrastructures hydrauliques.
6: Ah ouais, des dizaines de kilomètres de canalisation, d'égouts, 70% des stations de pompage étaient aussi hors service le mois dernier, selon les Nations Unies. Résultat, 150 millions de litres d'eau usée finissent chaque jour dans la nature, dans les rues, dans les sols et dans la mer, en Méditerranée. Elles ont provoqué d'ailleurs le mois dernier une explosion d'algues qui a eu des conséquences sur l'approvisionnement en eau d'Israël. Explication de Julie Trottier du CNRS.
7: C'est pour moi l'effet boomerang. Toutes ces eaux usées non traitées qui équivaut à de la nourriture pour des algues, hein, c'est comme du fumier. Le courant marin a continué à le porter vers le nord. Et ils ont été obligés d'arrêter 5 des 6 usines de dessalement d'eau de mer qui fournissent 90% de l'eau utilisée en Israël. Parce que ces algues, en fait, elles détruisaient les filtres.
6: L'arroseur arrosé, alors pompé en Cisjordanie où l'eau est en train d'être épuisée.
0: Et Florent Guignard pour notre question d'environnement sur RFI.
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0: Merci, d'accord.
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5: Salut à tous et à toutes. Et bienvenue dans Midi à sa porte. En ce jeudi 8 octobre 2026. Aujourd'hui, on a le plaisir de recevoir Émilie. Émilie Lapran de la coopérative DEWAT installée à Die. Salut Émilie.
6: Bonjour Manu.
5: Tu animes depuis plusieurs années, deux, presque trois je crois, l'émission mensuelle Causons Énergie qui nous aide à mieux nous y retrouver dans la thématique de l'énergie qui est vraiment pas si simple à aborder. Les enjeux multiples que ça brasse, tu parles de transition vers les renouvelables, tu parles de produire, de consommer des énergies en local. Enfin, grâce à toi, on arrive à y voir un peu plus clair grâce à ton émission. Et depuis septembre, on diffuse une fiction radiophonique qui s'appelle Le Grand Chamboulement. Vous en avez peut-être entendu les quatre premiers épisodes. Le cinquième est à venir. C'est vendredi sur notre antenne. Ce sera le journal intime de la sous-préfète. C'est bien ça ?
6: C'est exactement ça.
5: À 14h vendredi ou à 16h dimanche sur l'antenne de Saint-Fé. Et à d'autres moments sur RDOA, Radio Méga et peut-être il y a une quatrième radio sur...
6: Non, on s'est limité à trois radios. On s'est dit qu'on avait déjà de la chance d'avoir trois radios associatives sur la vallée de la Drôme.
5: Et nous, on a de la chance d'avoir une fiction radio. Merci à toi, merci pour ce truc, ce travail collectif qui a été fait entre la coopérative, les bénévoles, les sociétaires de la coopérative, c'est ça exact. Tu veux nous raconter un peu comment vous avez construit cette fiction ?
6: Eh ben, avec plaisir, merci. Merci effectivement de nous inviter aujourd'hui. Moi, je travaille pour la coopérative DEWAT. Peut-être pour replacer pour les auditeurs et auditrices, on réunit des habitants, habitantes de la vallée, des communes, des entreprises, enfin voilà, toute structure et personnes qui sont intéressées par les questions d'énergie. Et tous ces gens ensemble, concrètement, mettent leur argent dans le même panier pour pouvoir derrière faire qu'il y ait plus de toitures photovoltaïques, qu'il y ait de plus en plus de réseaux de chaleur communaux ou de chaufferies collectives qui chauffent au bois, qui s'intéressent aussi à la question de l'éolien, parce que si on parle d'électricité renouvelable, et ben, c'est quelque chose qui vient vite sur le devant de la scène. Et puis on s'intéresse aussi, on le dira jamais assez, à la question de la maîtrise de notre consommation énergétique, ça veut dire aller vers moins de consommation d'énergie. Et notamment, nous, on travaille sur la rénovation thermique de bâtiments. Voilà, et donc ça, c'est tout ce que font mes collègues, des actions très concrètes sur le terrain. Et moi, je travaille plus sur la question, on va dire, de l'animation territoriale. Et tout le projet autour du Grand Chamboulement, il est dans cette veine-là, parce que donc, chez DEWAT, on se dit que c'est possible au niveau local de se réapproprier cette question de l'énergie. Donc on le voit puisqu'on a aujourd'hui une soixantaine de toitures photovoltaïques, maintenant une dizaine d'installations autour de la chaleur renouvelable. Mais on sait aussi que c'est un sujet effectivement relativement technique. Donc on a cette émission Causons Énergie. Et puis depuis quelques mois maintenant, on travaille avec un bon nombre de bénévoles sociétaires et des bénévoles qui sont pas encore sociétaires mais qui tournent autour de la coopérative et qui nous ont aidés du coup à s'intéresser à qu'est-ce que c'est que l'énergie en fait si on y pense juste comme ça dans ton quotidien, qu'est-ce que c'est et d'où ça vient et en fait c'est quoi tes représentations en fait si je te dis énergie qu'est-ce que c'est. Donc c'est une question très très large et on s'est dit que le mieux c'était finalement de partir sur une fiction. Et donc avec tout un groupe de bénévoles, ils ont écrit, voilà, les bénévoles ont écrit, moi j'ai rien écrit, donc ils ont écrit une série fiction, on s'est projeté en 2040 et on a imaginé un événement mystérieux, le Grand Chamboulement. Donc on ne sait pas ce qu'est cet événement dans le feuilleton, il faut le deviner. Il y a un jeu autour de ça justement et donc cet événement mystérieux a complètement coupé la vallée de la Drôme et le Diois du reste du monde, ce qui fait qu'on n'a plus accès à l'électricité et à l'essence. Donc on n'a plus accès à l'énergie comme aujourd'hui et effectivement on a une lycéenne qui nous explique qu'est-ce que ça fait dans son quotidien lors du premier épisode. On a tout un groupe de geeks, entre guillemets, qui s'intéressent à la question de comment on fait pour communiquer sans serveur numérique national. On a des paysans et paysannes. Voilà, je vous laisserai écouter du coup les épisodes du Grand Chamboulement.
5: Qui sont tous réécoutables en ligne, et j'ai pas précisé que c'était aussi imprimé dans le journal du Diwa et dans le Crétois.
6: Exactement. Et là, la coopérative des Watts voulait vraiment remercier à la fois les deux médias papiers de la vallée, donc le journal du Diwa et le Crétois, pour ils ont diffusé du coup depuis 4 semaines maintenant tous ces épisodes, et également remercier Radio Saint-Ferréol, Radio Méga et RDiwa pour leur diffusion des versions sonores, avec une dédicace spéciale à Radio Saint-Fé pour l'utilisation du studio, et un très très grand merci à RDiwa pour tout le montage, parce que c'est un travail considérable. Donc voilà, l'idée c'était vraiment aussi d'utiliser cette fiction pour travailler, nous de notre côté, encore plus en partenariat avec les médias locaux. Et toute cette fiction, à quoi elle nous amène, j'espère, si vous avez écouté certains des épisodes ou lu certains des épisodes, que peut-être ça vous a mis un petit peu, ou ça vous a permis plutôt de faire un pas de côté et de vous dire, mais du coup, ouais, effectivement, si demain, que ce soit demain dans 6 mois ou demain dans 10 ans, j'ai plus accès comme aujourd'hui à l'électricité en appuyant sur l'interrupteur quand je rentre chez moi ou quand j'arrive au bureau, ou si je peux plus mettre d'essence dans ma voiture, qu'est-ce qui va se passer, quoi ? Qu'est-ce que ça va me faire ? Est-ce que je vais avoir peur ? Est-ce que finalement je vais me dire, c'est génial, il y a plein de nouvelles idées qui vont s'ouvrir, plein de nouvelles opportunités ? Et du coup, nous, notre idée derrière tout ça, c'est vraiment d'amener les gens à faire ce pas de côté, à se décaler pour se dire, ça, c'est quand même tout ça, l'énergie. Et voilà.
5: Oui, c'est pas évident quand même d'estimer notre dépendance. Enfin, c'est-à-dire que ça a l'air impossible de s'en passer.
6: Ça a l'air, ouais. Et du coup, l'idée de la fiction, je vais pas spoiler la fiction, mais l'idée, c'était pas du tout d'être dans une approche catastrophiste. Hein. C'était justement de montrer en quoi, on peut imaginer que les gens du territoire sauront s'adapter parce que ils sauront se parler, parce qu'en fait, il y a plein de ressources autour de nous déjà existantes. Et qu'on peut en imaginer d'autres encore. Et du coup, derrière tout ça, nous, on a envie de parler avec les habitants et habitantes de la vallée de la Drôme et du Diwa. Et du coup, on propose à celles et ceux qui seraient curieux, curieuses, qui ont été intrigués par la fiction ou qui ont même pas écouté ou pas lu la fiction, mais qui se disent qu'est-ce que c'est que ce bazar, qu'est-ce qui nous ponde, de venir nous rencontrer. On a prévu 3 rencontres donc la semaine prochaine. On commence du côté de Livron le lundi 12 octobre, ensuite on va à Die le mercredi 14 octobre, et puis on revient du côté de Oust-sur-Scie le vendredi 16 octobre. L'idée, c'est d'aller dans 3 endroits. On aurait aimé démultiplier encore plus ces rencontres publiques, mais on n'a pas les moyens d'eux. Et donc du coup d'aller à la rencontre de ceux qui auraient envie de parler de ce grand chamboulement, ou qui seraient tout simplement curieux de parler un peu d'énergie. Donc voilà, tout, c'est vraiment ouvert à toutes et à tous. Il n'y a pas d'inscription, c'est quelque chose qui va se faire on sait que tout le monde est assez occupé, donc on propose en gros un échange d'une heure de 18h30 à 19h30, et puis on prévoit un petit apéritif pour ceux qui auraient l'envie et le temps de rester un peu plus longtemps pour discuter.
5: Vous allez justement développer autour principalement de 2 questions. Tu me corriges si je me trompe.
6: Oui.
5: La première, ce sera, et vous, comment vivrez-vous le grand chamboulement ? Donc avec un futur qui n'a pas de conditionnel, c'est ça que j'ai bien aimé. Et la deuxième question, que pourrions-nous faire ensemble si l'énergie venait à manquer ? Donc vraiment se projeter. Est-ce que c'est autour de ces 2 questions-là que vous allez animer ces rencontres à Livron, Die et Oust ?
6: Alors, on va commencer à aborder ça, effectivement. On va interroger les gens sur le pourquoi ils sont là, en fait. Et du coup, ça permet de commencer à discuter de ces 2 questions que tu viens de citer. Effectivement, comment on vivrait un monde où il y a moins d'énergie, en tout cas où elle n'est pas accessible comme aujourd'hui. Et puis, commencer à se dire qu'est-ce qui est possible à faire et surtout qu'est-ce qui est possible à faire ensemble. Enfin, ça, c'est un peu notre credo, hein. On est une coopérative. Donc, on se dit que si les gens se mettent ensemble, il y a moyen de faire des trucs. Et donc, effectivement, l'idée, c'est de commencer à aborder ça et de présenter aussi la suite pour nous, parce qu'en une heure, on imagine bien qu'on ne va pas pouvoir répondre en détail à ces questions-là. C'est vraiment... On l'aborde et pour ceux qui auraient l'envie, le temps, on propose du coup derrière ce qu'on a appelé un parcours citoyen. Et du coup, au cours de ce parcours citoyen, l'idée c'est de creuser ces questions avec quelque chose qui se veut progressif. L'idée c'est que donc il y a dans le parcours citoyen, il y a 3 ateliers qui vont se dérouler un en novembre, un en décembre et un en janvier. Et on aborde d'abord en novembre la question de notre héritage énergétique. Ça veut dire qu'est-ce qui s'est fait par le passé, mais qu'est-ce qui s'est fait dans nos quotidiens, dans nos familles. Par exemple, on a déjà interrogé des habitants et habitantes de la vallée et certains nous ont vraiment raconté des anecdotes assez savoureuses sur le fait que leurs grands-parents finalement se sont rencontrés parce que le grand-père travaillait chez EDF et du coup venait installer des nouveaux poteaux électriques et a rencontré la future grand-mère de la personne. Voilà, il y a plein d'anecdotes comme ça, donc c'est à la fois au niveau de l'intime et aussi au niveau de qu'est-ce qui s'est fait sur ce territoire, qu'est-ce que c'est que notre histoire nationale, voilà.
5: Celle du nucléaire, en l'occurrence, elle est bien prononcée. Oui. En France, c'est quand même notre spécificité.
6: Effectivement, en France, la France en Europe a cette spécificité-là autour du développement du programme nucléaire, qui a une vraie politique nationale à partir des années 50 et 60. Et du coup, l'idée, c'est d'évoquer tout ça. Le deuxième atelier, c'est vraiment plutôt on est progressif, chronologique, quoi. On va parler de aujourd'hui, qu'est-ce qui se passe, qu'est-ce qu'il y a autour de nous. Et puis le troisième atelier, c'est tourner vers l'avenir. Qu'est-ce qu'on peut vraiment imaginer comme avenir désirable ensemble. Et l'idée à chaque fois, c'est vraiment de s'inspirer de l'éducation populaire. Donc encore une fois, j'insiste vraiment, c'est pas du tout des ateliers qui vont être descendants, où on va venir que amener nous de l'information. C'est vraiment pas ça l'idée. On a vraiment travaillé ça, on a été très bien appuyés par plusieurs personnes qui savent vraiment faire ce type d'animation-là. Et l'idée, c'est que chacun et chacune qui s'engagerait dans ce parcours citoyen, en fait, sera très actif pendant les 3 ateliers, quoi.
5: Et je crois aussi que vous êtes soutenu par l'ADEME, l'agence... ça veut dire quoi, ADEME ?
6: L'agence de l'environnement et de la maîtrise de l'énergie. Voilà, c'est ça. Oui, merci, parce que c'est ultra important de le dire aujourd'hui, parce qu'on est dans un contexte politique national où ce type d'agence-là subit vraiment beaucoup de choses en termes de coupes budgétaires. Donc, typiquement, le financement qu'on a aujourd'hui fait partie d'un programme qui est au niveau régional, au niveau de l'ADEME Auvergne-Rhône-Alpes, et qui s'appelle Innovation Sociale. Et ça, nous, on remercie encore l'ADEME Auvergne-Rhône-Alpes d'avoir eu cette démarche-là, de travailler sur des questions avec un angle social et pas uniquement avec des angles techniques, ce qui est souvent le cas sur les questions d'énergie. Et effectivement, sans le soutien de l'ADEME Auvergne-Rhône-Alpes et sans le soutien aussi du projet LEADER au niveau de la vallée de la Drôme et de la région.
5: Donc LEADER, c'est un financement européen.
6: Européen, oui. Européen et régional. Voilà. Et du coup, sans ces deux financements-là, on n'aurait pas pu mener tout ce projet-là. Donc, merci à ces financements publics. C'est important de le dire.
5: Où est-ce qu'on retrouve toutes ces infos pour se joindre à ces rencontres, d'abord sur Livron?

0: une progression dans ces trois ateliers-là. Et puis, ils sont répétés, pareil, on essaye de venir au plus près des habitants et habitantes. Donc, il y a un cycle qui se déroulera sur la confluence, un cycle en cœur de Drôme autour de Oust et de Cré, et puis un cycle, autour de Die, pour le Diois. Voilà.
1: Merci beaucoup, Amélie.
0: Eh bien, merci encore et bonne journée à tout le monde.
1: Bonne journée à toi. Et en guise de pause musicale, je vous propose d'écouter le morceau Coda, proposé par Marie Frier dans son solo, qui s'appelle Winding et qui jouera ce samedi 10 octobre à Montoison. Elle jouera en premier pour une belle, superbe soirée qui fêtera les 60 ans de l'ICAM, l'harmonie intercommunale des amis de la musique. Belle soirée où on va d'ailleurs poser nos micros pour enregistrer l'orchestre qui se réunit, rien que pour cette occasion, pour fêter ça, pour fêter ce bel anniversaire. Mais tout de suite, c'est Winding avec le morceau Coda.

0: Vous êtes toujours à l'écoute de Radio Saint-Fée et on enchaîne dans ce Midi à sa porte sur une interview de Erdiwa. Merci à eux. Merci à Yves qui interviewait très récemment Jérôme Bouvier, président et co-organisateur du FestiWild, le festival qui aura lieu ce week-end, du vendredi 9 au dimanche 11 octobre.
1: Bonjour, ici Erdiwa.
0: Dans l'ancien monastère de Sainte-Croix. Je vous laisse écouter
1: avec
0: ça.
1: Au studio Jérôme Bouvier, bonjour.
2: Bonjour.
1: Jérôme Bouvier, vous êtes président de l'association FestiWild. Vous êtes aussi également en charge de cette programmation de ce festival.
2: Tout à fait.
1: Et puis, vous êtes également réalisateur. Vous interviendrez pendant l'émission pour parler d'une projection. Ce FestiWild, donc, qui va avoir lieu du 9 au 11 octobre à Sainte-Croix.
2: Oui, tout à fait. Alors, l'idée de ce festival, c'est de parler du sauvage. On a tendance à tout vouloir domestiquer, etc. Et dès qu'il y a quelque chose qui sort des clous, eh ben ça pose des problèmes. Alors les loups, c'est le plus emblématique, mais c'est à tous les niveaux. Il y a des lapins qui gênent dans un quartier, voilà, il faut détruire les lapins, etc. Donc nous, depuis le début, on se dit, questionnons tout ce qu'on maîtrise pas en fait, et quelle place on donne aux sauvages. Et en fait, toute la programmation tourne autour de la thématique du sauvage. C'est vraiment ce qui fait le lien et notre spécificité. Donc là, il peut y avoir de tout, quoi. Des spectacles, du hip-hop comme il y a cette année, évidemment des conférences, des expositions, des projections, etc. Voilà.
1: Ce mot sauvage, qu'est-ce qu'il porte en lui, ce terme ?

0: il porte en lui ce qu'on ne maîtrise pas et ce qui fait en fait la base de la vie et de ce qui permet la vie. Et à force de tout vouloir domestiquer, non seulement on essaye, évidemment, on est quand même dans une crise au niveau de l'extinction des espèces, etc. Et tout ça sans trop savoir en fait quel lien on a avec tout ce monde vivant, sauvage. On a l'impression que c'est très loin, que c'est en dehors de nous, mais en fait, on en est constitué. Et on voit bien, quand on simplifie trop les milieux, eh ben on a les problèmes qui arrivent, que ce soit les incendies, on est en plein dans cette actualité, ou des épidémies, etc. Les liens sont faits maintenant et sont évidents, quoi.
1: On reviendra un peu plus sur ce sujet. Pour cette 5e édition, il y a une marraine, en la personne de Laetitia Doche, que l'on a pu entendre la semaine dernière sur France Inter.
0: Oui, tout à fait. Bah, c'est donc une actrice qui nous fait l'honneur de d'être notre marraine et qui est très très attachée au Diwa, qui est déjà venue à Festiwild plusieurs fois et qui nous fait l'honneur d'être là et il va y avoir un petit événement avec elle donc le vendredi lors de l'inauguration où elle a invité Sébastien Blache, qui est un paysan qui travaille beaucoup avec le sauvage du côté des contreforts du Vercors côté ouest. Et voilà, ça va être un très chouette moment, oui.
1: Ce festival commence donc vendredi à partir de 16h30.
0: Tout à fait.
1: Et puis cela commence véritablement à partir de 17h avec l'ouverture des portes du festival. Alors comment se procède cette inauguration ?
0: Alors, le vendredi, on a toujours un spectacle un peu d'appel assez tôt dans l'après-midi pour démarrer assez fort cette soirée. Et donc là, c'est un spectacle qui est basé sur le sonore, sur l'écoute, qui s'appelle Bad Mandel sur le fleuve, et avec Boris Jolivet et Joël Grard. Donc avec une mise en scène, avec plein d'instruments sur scène, c'est très très beau à voir. Et puis Boris, qui est un audio-naturaliste, et c'est vraiment un voyage sonore, mais du coup avec l'imagination qui tourne à plein le long d'un fleuve. Alors ils sont inspirés de la Loire beaucoup. On va partir de la source et on va aller jusqu'à la mer, et rien qu'avec des instruments et des sons enregistrés qui ont été faits par Boris. Voilà, ça va être très très chouette. Et puis ensuite, ben il va y avoir un pot d'accueil. Et après, ben, plusieurs spectacles ou projections qui vont s'enchaîner, dont cette année un spectacle dont on est assez fier, qui est le spectacle Insectes de la compagnie Lady Rock. C'est du hip-hop avec plusieurs danseurs sur scène, etc. Et là, je pense que ça va être un grand moment de ce Festiwild. Et puis ensuite, ben, l'intervention de la marraine avec Sébastien Blache, son invité. C'est une soirée qui est très pleine, avec du théâtre d'impro, avec la troupe de Die, qui vont improviser autour de cette thématique que les spectateurs vont donner à travers des petites suggestions. Et puis pour finir, ben, j'aurai l'honneur de présenter le film Le Radeau des Glaces, qui est le dernier film que j'ai fait, qui nous raconte l'épopée du plus gros iceberg et du plus vieil iceberg au moment où on l'a filmé, puisque maintenant, évidemment, il a disparu, il a fondu. Et donc, le tournage s'est fait en 2025. Voilà, il y a un an et demi, on était en tournage.
1: Qu'est-ce qu'on pourrait découvrir dans ce film ?
0: Alors, on va découvrir l'épopée de cet iceberg qui est incroyable, qui est né en 1986 et qui a disparu donc, dans le courant de l'année 2026. Et nous, on est allés à sa rencontre, un peu avant qu'il s'échoue près du Nil en Géorgie du Sud. Donc tout ça se passe au sud, dans l'hémisphère sud. Il vient de l'Antarctique et il a parcouru des milliers de kilomètres sur toute cette période. C'est une aventure, c'est comme une épopée, et nous, on raconte cette épopée. Mais à travers ça, on parle de l'impact qui va avoir autour de lui, un impact très fort d'enrichissement des eaux, dans des eaux assez pauvres, et qui va servir de base à toute une chaîne alimentaire et jusqu'aux baleines. Et il peut avoir un impact négatif s'il s'échoue près des côtes. Voilà, tout ce que peut provoquer un iceberg de cette taille qui faisait la moitié de la Corse. Voilà. Il faut bien se rendre compte de ça.
1: Voilà, vous parliez de Géorgie du Sud. Peut-on situer ce territoire ?
0: Alors, c'est une île qui appartient aux Anglais et qui se trouve pas loin des Malouines. Donc à peu près un tout petit peu plus au sud et à l'est des Malouines, donc dans l'Atlantique Sud. Et avec, c'est une île très très montagneuse, avec c'est un paradis pour plein d'espèces animales. Il y a plein d'espèces de manchots, il y a des baleines autour, il y a des millions d'otaries, des éléphants de mer, etc. C'est vraiment un paradis naturaliste qui est pas trop fait pour l'homme. Il y a quelques bases scientifiques quand même sur place, mais avec des conditions très très dures. C'est un coin où il y a des tempêtes partout, voilà, tout le temps. Très très dur, mais très bel endroit. Le vendredi, on commence aussi par, dans les jardins, il va y avoir le premier concert proposé par Bernard Faure, qui avait fait un travail avec Jean Rocher. Jean Rocher, qui est un des premiers audio-naturalistes qui habitait dans le Trièves et dans le monde audio-naturaliste, c'est une légende et il est mort cette année, donc c'est en forme d'hommage par rapport à Jean Rocher. Et donc, ça s'appelle Aube perpétuelle. C'est une ambiance sonore d'une heure par continent. Et donc, il y aura 5 lieux différents avec une petite introduction de Bernard. Et puis après, les gens se baladent. Mais comme ça commence à une heure précise, les gens sauront ce qu'ils écoutent exactement au moment où ils sont sur place. Et donc, ça va être joué 5 fois pendant tout le week-end. Donc, les gens pourront, s'ils le souhaitent, aller écouter les 5 continents. On a beaucoup d'événements sonores dans ce Festiwild. On accorde une très grande importance à cet aspect parce que c'est vraiment hyper fort. Ça nous amène dans de l'imaginaire tout de suite. Et c'est vraiment, pour moi, un des médias les plus forts. Et donc, on y accorde une place assez importante.
1: Voilà, c'était pour Concert d'oiseaux. Hein. C'est le titre de cette proposition donc, que l'on retrouvera.
0: Ça s'appelle Aube perpétuelle, oui.
1: Le samedi 10 octobre, à partir de 9h, il y aura une sortie conférence marché.
0: C'est une marche du temps profond. Donc ouais. Ça dure plusieurs heures. Et en fait, l'idée, c'est qu'un pas représente un certain laps de temps. Et Jérôme Breton nous emmène en fait à découvrir l'histoire de la Terre depuis 4 milliards d'années, avec les différentes étapes connues, géologiques à la fois, mais à l'apparition du vivant, etc. On s'aperçoit en faisant cette marche du temps profond qu'il y a un moment d'accélération très très intense avec l'apparition de l'homme et le néolithique surtout. Voilà.
1: Ça, c'est à partir de 9h, avec une inscription obligatoire, des places étant limitées, et il faut prévoir à peu près 4 heures pour participer à cette marche. À 10h, il y aura un spectacle d'ambulatoire. Est-ce que la Terre s'est tue ? Et c'est l'outil sauvage qui est proposé.
0: Puis, il y a projection de films également. Alors, est-ce que la Terre s'est tue ? Va se jouer plusieurs fois aussi dans le week-end. Il y a plusieurs spectacles, notamment pour enfants, qui vont être joués plusieurs fois. Parce que le programme est très très riche. Alors certains diront que il est trop riche, on peut pas tout voir, etc. Mais en fait, il y a une bonne raison pour ça. À l'ancien monastère de Sainte-Croix, les jauges sont petites. Jusqu'à présent, on va voir cette année, c'est un peu particulier, mais j'espère qu'on aura autant de monde, voire plus que les années précédentes. Des fois, ça coince sur des jauges. Donc nous, on veut proposer d'autres choses aux spectateurs et sur certains spectacles, qu'ils puissent avoir le choix de se dire, je vais y aller à telle heure plutôt qu'à telle heure, parce qu'ils vont jouer plusieurs fois. Donc, c'est un peu l'idée. Et cette richesse dans la programmation aussi, et cette diversité, toujours autour de cette même thématique, ça permet aux spectateurs de faire des liens aussi entre ce qu'ils entendent et ce qu'ils voient, et rentrer dans cette bulle autour du sauvage le temps de ce week-end.
1: C'est beaucoup de projections dans ce festival, avec des documentaires et des conférences également. Donc, chacun étant lié parfois, projections, conférences.
0: Alors, il y a l'enceinte du monastère, bien sûr, avec un espace qui est payant. Et il y a toute une partie qui est développée de plus en plus dans le village, avec une participation des habitants de Sainte-Croix de plus en plus forte, aussi bien pour nous laisser des espaces le temps de l'événement que dans la participation bénévole. Et du coup, on a de plus en plus d'expositions qui sont en libre dans le village et qui sont ouvertes à tout le monde, quoi. tout ça pour dire que oui, il y a plein de choses et que ça se passe pas juste dans l'enceinte du monastère, mais qu'il y a des choses aussi dans le village.
1: D'ailleurs, dans la brochure éditée pour ce festival, il y a une vue de Sainte-Croix avec tous les points de lieu où se déroulent donc des activités.
0: Alors évidemment, c'est un tout petit village, donc il faut penser toute une organisation. Et là, c'est la 5e édition, donc on commence à être un peu rodé. Donc il faut bien avoir en tête qu'en fait, pendant le temps de cet événement, tous les visiteurs, personne ne pourra aller se garer au village. Ça, c'est important parce que du coup, comme c'est petit, etc., ça fout vraiment un bazar pas possible si les gens essayent de se garer à l'intérieur du village. Donc, on a tout un système de parking qui sont à l'extérieur de Sainte-Croix avec un système de navettes tous les quarts d'heure ou toutes les 20 minutes qui montent les gens au monastère. Il y aura des navettes aussi au départ de la gare de Die, à l'arrivée de chaque train ou au départ de chaque train. Donc voilà, tout un système pour éviter que ce soit le bazar.
1: Le théâtre, la danse aussi, on leur part.
0: Ah oui, tout à fait. Alors on a plusieurs spectacles de danse cette année, deux spectacles de danse avec le hip-hop. J'en ai déjà parlé pour la soirée d'ouverture le vendredi. Mais on a aussi un spectacle qui s'appelle Phasme avec deux danseurs. Voilà, autour de l'idée de notre lien à ce monde. Des insectes et puis plus largement de la vie sur la terre, quoi, enfin dans la terre et au sol. Puis ensuite des spectacles, on a des projections avec des projections conférences, mais il y a des fois les conférences se mélangent avec des spectacles. On a notamment cette année une espèce de spectacle conférence autour des vers de terre qui s'appelle Autour d'un verre, donc une forme très originale avec un batteur sur scène et une comédienne pour nous parler du monde des vers de terre. Et on a également une conférence un peu délocalisée qui va se passer en bord de Drôme, à la découverte d'un gravier de la Drôme, et avec un conférencier et puis un musicien aussi qui va accompagner cette conférence. Dans un autre mode, mais là c'est plus un hommage aux écrivains de nature américains, les nature writers américains qui a eu au début du siècle, 19e siècle notamment, où il y en a eu beaucoup. Il y aura des lectures avec aussi une comédienne et puis un musicien qui va accompagner tout cela. Et des photos aussi, c'est vraiment multimédia là pour le coup. Et puis après, ben, ce sont des projections avec aussi, ben, malheureusement cette année, il y a eu le décès de Jean Rocher, mais il y a eu surtout, nous on le connaissait beaucoup mieux, puisque c'était un habitué de Festiwild, et puis un ami pour ma part. C'est le décès de Francis Allais, qui est un botaniste très connu dans le milieu et un peu plus que le milieu, et qui nous faisait l'honneur de venir tous les ans, qui adorait le festival et qui c'était à chacune de ses conférences, c'était un énorme succès. Il fallait qu'on refuse du monde, etc. Donc c'était quelqu'un d'important, et donc on va lui rendre hommage le samedi soir avec la projection du film Il était une forêt de Luc Jacquet, donc le réalisateur qui avait fait La Marche de l'Empereur, qui à travers la renaissance d'une forêt après avoir été coupée jusqu'à la forêt primaire dans le film, tout était expliqué par un comédien qui joue le rôle de Francis Allais. Et donc et plusieurs personnes sur scène pour l'évoquer, qui l'ont très très bien connu et qui l'ont accompagné dans plusieurs activités ces dernières années, quoi.
1: Ce festival, c'est la 5e édition, c'est une biennale. Est-ce que chaque édition marque l'équipe, laisse une trace et emmène déjà la programmation suivante?
0: Oui. On a à peu près un an de préparation pour faire ce festival, sachant que dans Festiwild, dans l'association, on n'est que des bénévoles. Donc il y a 8 membres au conseil d'administration, et puis un peu plus avec des commissions qui se forment, soit la commission scolaire, soit la commission programmation. Et c'est un gros boulot, quoi. Et à chaque édition, en fait, Donc, on a l'impression qu'on s'essouffle un peu juste avant d'arriver au festival. Et puis, à chaque édition, jusqu'à présent, ça a bien marché. Et les gens rentrent dans une bulle et ils sont super contents. Et du coup, ça nous remotive à bloc. Avec aussi un aspect très important pour nous, c'est que le vendredi, avant que le festival commence, on organise une journée scolaire où on accueille entre 130 et 140 enfants sur site d'écoles de la vallée. Cette année, on a essayé de choisir des écoles, enfin de proposer à des écoles en tout cas qui n'avaient jamais participé à festival d'avant. Et on leur propose toute une journée avec des animations, etc., autour de cette même thématique du sauvage. Et à chaque fois, on a des retours extraordinaires de la part des enseignants et des enfants. Et ça, c'est une grande, grande source de motivation. Et évidemment, à chaque fois, alors nous, on est dans le jus, donc on n'a pas trop l'occasion d'écouter ce qui s'y passe vraiment en vrai. Donc on va faire des incursions, tout ça, mais on discute évidemment beaucoup avec tous les intervenants. Et à chaque fois, ça nous donne des idées pour aborder certains autres sujets. Par exemple, un sujet qu'il n'y a pas cette année, mais qu'on aimerait qu'il y ait dans 2 ans, c'est l'évolution du sauvage en ville et comment les animaux qui vivent en ville supportent la ville, qu'est-ce que ça provoque en eux, qu'est-ce qu'ils en retirent, quels sont les impacts sur leur santé, etc. Et ça, c'est un sujet qu'on aimerait bien aborder dans 2 ans, par exemple. Donc tout ça, c'est une émulation, c'est des idées qui germent quand on met... des gens de la pointure, des conférenciers qu'on reçoit ou des artistes qui font en général des spectacles qui sont vraiment, on choisit de la qualité vraiment forte et y a vraiment des choses qui se créent et qui naissent de tout ça et ça c'est important, ouais.
1: Il y a aussi ce parrainage ou marrainage, cette année c'est celui de Laetitia Dauche. Quelle est l'importance à vos yeux de ce parrainage? Qu'est-ce que c'est? Une représentativité extérieure aussi?
0: Ah oui, tout à fait. Marrainage ou un parrainage, ça, c'est fait pour donner de la visibilité à un événement. Et puis, quelque part, c'est marraine et ses parrains aussi dans le message qu'ils vont transmettre. Avec tout le réseau qu'ils ont, c'est des messages qui vont porter plus que si c'est un anonyme qui va le porter, quoi. Donc ça sert à ça. Et en plus, on propose à ses parrains et marraines de participer à un super moment sur ce week-end dans ce magnifique lieu. On a la chance d'avoir ce lieu magnifique, cette région magnifique, donc qui passe à chaque fois un très très bon moment. Voilà.
1: Vous dites qu'il faut à peu près une année pour préparer celle-ci. L'actualité estivale qu'on a eue ici dans les Diois avec ces incendies, est-ce qu'il y aura une présence de cette...
0: Alors,
1: de ce moment
0: c'est un grand sujet, on est encore dedans. Au moment où il y a eu où cet été catastrophique a débuté, on avait déjà notre programmation. On a été pris par ces canicules, pris par ces incendies. Et puis à un moment, quand tout s'est terminé, on s'est dit, mais il faut absolument qu'on fasse quelque chose à FestiWild. Même si le temps chaud, je ne sais pas si c'est vraiment la bonne expression dans ce cas-là, mais ce n'est pas forcément le bon moment pour la réflexion. Mais on s'est dit on pouvait quand même pas trop passer à côté. Donc on essaye d'organiser une table ronde autour de ce sujet qui s'appellerait « Dérèglement climatique que peut-on faire collectivement ?» avec l'exemple plus spécifique du Diwa, où il y a quand même plein de groupes qui se sont montés avec des volontés d'initiatives citoyennes qui sont très fortes. Donc comment ça peut s'articuler avec les institutions comme l'ONF, comme la préfecture, etc. Et je dois pas vous cacher que c'est très dur à monter parce que c'est très tard. Évidemment, c'était l'été, le mois d'août, les gens sont injoignables. Et en septembre, tout le monde a un programme de rentrée très chargé. Donc pour l'instant, c'est pas du tout sûr qu'on puisse arriver à faire cette table ronde. Et si on n'arrive pas à la faire à ce moment de FestiWild... Alors, on essaiera de la décaler dans le temps, et c'est pas si grave. Ça reste de l'organisation à faire. Voilà. Il y a quelque chose qu'on va changer par rapport à ça, si elle se passe. C'est que pour l'instant, elle est annoncée à l'intérieur de l'espace payant de FestiWild. Et en fait, à la réflexion, on se dit que c'est pas pertinent du tout parce que c'est une conférence, une table ronde qui peut attirer beaucoup de gens du Diwa qui vont venir que pour ça. Et donc, on se dit qu'on va plutôt faire ça en université populaire, sur la place où tout le monde, qui sera accessible à tout le monde, dans un format un peu moins contraint, que vraiment tout le monde puisse ne venir qu'à ça sans avoir à payer. Voilà, c'est un peu l'info et la réflexion qu'on a en ce moment. Mais encore une fois, c'est pas du tout sûr qu'on arrive à la faire, quoi.
1: Le titre « Réconcilier l'humain et la nature ». La réconciliation, elle s'opère avant tout au niveau de l'humain. Tout le monde trouve un terrain d'entente, d'écoute. C'est aussi ce qui est abordé dans ces propositions de conférences, de sujets, de documentaires ou de films, pour justement trouver ce qui peut relier les humains entre eux.
0: En fait, ce qu'on entend par là, enfin, ce lien entre cette phrase et notre festival, c'est donner justement à comprendre ces liens qui sont essentiels. Et alors, c'est pas forcément d'une façon directe, voilà, quand on passe par des spectacles ou des choses, ben c'est aussi se mettre une ambiance dans une ambiance. C'est pour ça aussi qu'il y a beaucoup d'événements ou d'écoutes sonores, parce qu'il n'y a pas juste au perpétuel, mais il y en a bien d'autres. Et ça permet de se mettre en immersion et de se plonger dans ce milieu et de se décentrer en tant qu'humain, pour se dire, mais oui, on n'est pas là au centre du truc et tout gravite autour de nous, mais on est fondamentalement fait de tout ce qui nous entoure. Ben, à peu près toutes les conférences racontent ça, au fond. Et je repense, j'ai en mémoire là celle de Baptiste Morisot qui a été faite il y a 2 ans et qui nous parlait des castors et de comment on pouvait s'inspirer des œuvres des castors pour recharger des zones humides et pour ralentir des rivières, pour etc. Et donc voilà, c'est à peu près tout est fait pour amener à prendre conscience que de tout ce monde vivant autour de nous qui est d'une richesse incroyable, et c'est cette richesse qui est importante, c'est cette complexité qui est importante, et on a la chance d'avoir des gens qui vont arriver à nous expliquer simplement cette complexité.
1: Réconcilier l'humain et la nature, donc c'est ce qui sera abordé. Avec le temps, est-ce que peut-on définir le bilan de ce qui s'est produit dans cette vallée de la Drôme pour avoir une vision globale de ce qui a été produit depuis quelques décennies, hein, autour de cette notion de l'écologie? Est-ce que...
0: Oui, ben on a à la fois l'impression que les gens sont de plus en plus sensibles à cette question, et que dans le même temps, le monde politique et le monde économique va complètement à l'opposé. Voilà, donc le Diwa n'y échappe pas, enfin toute la vallée n'y échappe pas, quoi. Même si on est un peu à part dans le Diwa et dans la Drôme globalement, avec voilà un taux d'exploitation en bio qui est incroyable, avec tout un tas de paysans qui sont pas forcément en bio mais qui font gaffe. Je pense que la sensibilité elle est très présente, mais voilà, c'est très complexe à dire. Cette année, voilà, ça a été catastrophique avec ces incendies. Mais il y a aussi des bonnes choses qui se passent sur le territoire. Donc je suis pas compétent, j'ai pas une vue globale, donc je peux pas trop en parler comme ça. Ce serait, il faut se méfier de, voilà. Déjà, moi je suis pas spécialiste de ça, donc les avis de non spécialistes, c'est toujours compliqué. Et puis quand on parle de dérèglement climatique, c'est du temps long, tout ça. Alors, on commence à avoir du recul là-dessus. Moi, le dérèglement climatique, quand j'étais à la fac, on en parlait déjà. Donc, ça fait... J'ai 60 ans, quoi. Donc, c'est vraiment pas quelque chose de nouveau. Et ils annonçaient déjà ce qui est en train de se produire. Donc, voilà, si on s'y intéresse un peu, on a quelques notions. Mais voilà, c'est vraiment ceux qui ont les mains dans le cambouis qui peuvent nous dire, quoi. Il faut pas oublier ça, voilà. Il y a des gens qui travaillent dur là-dessus et ils racontent pas que des bêtises, loin de là. Il faut les écouter.
1: Dans toutes ces propositions que vous avez choisi. Est-ce qu'il y a une note d'optimisme ? Est-ce que ça laisse un goût d'optimisme ?
0: Ah ben oui, le FestiWild, c'est un festival qui est optimiste. Quand on vit FestiWild, on ressort regonflé, on ne ressort pas complètement à plat, quoi. Et on se dit que des choses sont possibles pour avancer et pour que les choses s'améliorent, qu'ils vont dans le bon sens. Ça donne vraiment, on ressort regonflé de là. Oui, c'est joyeux, on va se marrer, notamment avec l'improvisation, avec voilà, on va s'émerveiller surtout et beaucoup, et puis on va réfléchir, mais on va évidemment, la situation elle est ce qu'elle est, donc on peut pas faire sans, et tous les conférenciers partent aussi de cette base là. Mais du coup, c'est plus on est plus dans qu'est-ce qu'on peut faire avec tout ça, qu'est-ce qu'on en fait, et là c'est très positif parce que c'est le sentiment qu'on ne peut plus rien faire qui est très destructeur, en fait, aussi bien au niveau personnel qu'au niveau de la société. Si on se dit il n'y a plus rien à faire, et ben voilà, et du coup les gros industriels, enfin tout le capitalisme, on va dire en ce gros mot là, qui gagne, et c'est la destruction qui continue, quoi. Mais si on se dit ben non, on peut faire quelque chose collectivement, ben là voilà, on a gagné. Ouais.
1: FestiWild aussi affilié aussi à 1% for the planet. Qu'est-ce que cet organisme?
0: Oui, bah c'est important parce que c'est un organisme qui regroupe tout un tas de structures, d'organisations, de sociétés, etc., qui vont consacrer une partie de leur budget pour financer, participer au financement, en tout cas, parce que c'est voilà, il y a plein de, évidemment, ils ont plein de demandes de projets qui sont dans le développement durable, qui sont intéressants pour l'avenir de notre planète, quoi. Et je parle au niveau écologie et transition écologique.
1: Et puis, il y a plus d'une trentaine, voire presque 40 partenaires pour cette organisation. Cela va des éditions comme Actes Sud, notamment, des entreprises locales comme Lyotard ou Fondation Yves Rocher. Puis, il y a aussi des représentations du département, radio ici, enfin, une grande diversité de propositions, de partenaires qui sont eux-mêmes engagés un peu dans cette même mouvance que le FestiWild.
0: Oui, tout à fait, parce qu'on a vraiment un noyau dur de partenaires qui sont à la fois des partenaires qui amènent de l'argent sonnant et trébuchant, mais beaucoup, et beaucoup plus d'ailleurs, amènent c'est un partenariat en industrie, on va dire. Donc, ils nous prêtent du matériel. Avec le département, ils nous prêtent du matériel son ou du matériel lumière. Les entreprises Lyotard nous prêtent toutes les grilles qui vont nous servir dans les expositions, etc. Actes Sud, eux, s'occupent du défraiement de tous les conférenciers Actes Sud qui seront présents. Il n'y a pas que des conférenciers Actes Sud, mais il y en a quand même 5 ou 6. Donc, voilà, toute cette participation, elle est importante. Et il y a quelques nouveaux qui arrivent chaque année ou qui reviennent, qui sont partis pour des raisons ou d'autres et qui reviennent. Mais bon an, mal an, on arrive quand même à avoir, on a une bonne base en tout cas pour faire FestiWild. Après, chaque édition est un vrai challenge. Donc je rappelle qu'on est tous bénévoles, qu'on a un budget à peu près de 120 à 130 000 euros. On est très attaché à payer correctement les artistes ou même les conférenciers, et on propose même quelque chose aux exposants. Moi, je suis cinéaste, je participe à d'autres festivals, notamment de films, et notamment cette année avec mon film. Et ben voilà, on est accueilli sur place, mais il faut payer le transport et des fois l'hébergement, etc. Là, non, nous, on fait attention aux gens, on les chouchoute et on trouve que c'est important de le faire. Donc, on défraie les transports. Et alors cette année, avec la flambée de l'essence, on a fixé un quota de kilomètres, quoi, parce que sinon on s'en sortait pas. Les artistes font aussi un effort de leur côté. Ça, c'est important de le dire aussi. Et voilà. Et on a très très peu de subventions, en fait. On a un partenariat voilà, en matériel avec le département. Et puis, on a l'Office français de la biodiversité qui nous donne un peu d'argent. Pour le coup, c'est la deuxième édition où on a ce partenariat très important. Et, mais sinon, on n'a pas d'autres aides publiques. Il faut bien se rendre compte de ça parce qu'on a régulièrement, d'une façon récurrente, des remarques sur le prix du festival. Et les gens nous disent c'est cher, etc. Alors, nous, on trouve que c'est pas cher parce que quand on propose tout ce qu'on propose à ce tarif-là, eh ben, pour moi, c'est même donné. Alors, je suis bien conscient qu'il y a des familles et des gens pour lesquels 25 euros pour la journée, ça va être cher, mais ça peut pas être gratuit. Alors, il y a quelque chose qui nous dessert, c'est l'échappée des rues qui est avant et où tout est gratuit. Mais en fait, il faut bien se rendre compte que c'est pas gratuit, l'échappée des rues. Ils ont plein de subventions, etc. Et ils peuvent proposer une entrée libre aux spectateurs, mais le coût du festival, il est énorme. Et simplement, eux ont des subventions. Nous, on n'en a pas. Voilà. Et eux, pour certains, ben voilà, c'est leur taf d'organiser des événements. Nous, ça l'est pas. Donc, il faut bien se rendre compte de ça. Chaque année, on fait un peu plus d'efforts. Mais nous, il faut bien se rendre compte que si on a 20 000 balles de trou après le Festiwild, ben, ça va nous poser des problèmes personnels en tant qu'organisateur. Donc voilà. Alors cette année, ben, on a fait un effort encore plus grand pour l'entrée des jeunes. Donc c'est gratuit pour les moins de 16 ans. Et sinon, ben, ce sont des réductions sur la soirée notamment. Voilà, on a quand même 15 expositions, donc dont de plus en plus d'expositions qui sont en entrée libre dans le village où tout le monde peut venir et les voir. Toute la partie restauration est en entrée libre. On a tout le village associatif aussi. On est vraiment dans une ambiance de festival. Donc un festival, ben, on paye pour un ensemble de choses. Et c'est sûr que si on est intéressé que par une conférence, eh ben, ça ne vaut pas le coup. Mais ce n'est pas l'idée d'un festival. Voilà, donc... Voilà, il faut bien se rendre compte de tout ça avant de dire que c'est trop cher, quoi. Parce que, voilà, c'est vraiment pas le cas. On ouvre, et ça, c'est important de le dire aussi, des billets suspendus. Donc, voilà, si vous avez vraiment des difficultés pour venir à Festiwild, vous pouvez rentrer dans ces billets suspendus. Donc, ça, il faut aller sur le site, sur notre site, sur la partie tarification, billets et l'OSO. Et puis, on propose aussi, via l'espace social, 10 entrées gratuites pour les jeunes de l'espace social. Qui sont inscrits à l'espace social pour participer, pour voir le spectacle de hip-hop le vendredi. Voilà. Donc, on fait beaucoup d'efforts de ce côté-là, mais voilà, il faut se rendre compte que si vous allez voir un spectacle, un seul de ces spectacles, ça va vous coûter quasiment l'entrée que nous, on propose pour l'ensemble de tout ce qu'on propose. Donc, 15 expositions, au moins autant de conférences, des spectacles, voilà, etc. Donc, voilà, pour la question de la tarification, nous, on défend vraiment cette tarification. Et il faut bien se rendre compte que les artistes, ils en vivent, quoi, c'est leur métier. Donc, il faut qu'on les paye. Voilà.
1: Je reviens sur le terme concert. On a parlé de ces concerts d'enregistrement sonore hein, liés aux oiseaux, mais est-ce qu'il y a aussi des musiciens? Il y a concert hip-hop, mais est-ce qu'il y a
0: d'autres
1: artistes?
0: Alors, ce n'est pas un concert, c'est de la danse, parce que
1: la danse,
0: musique
1: ne ouais.
0: sera pas jouée en live. En revanche, il y a un spectacle qui s'appelle Dans les bois, qui va être le samedi soir, où là, c'est un ciné-concert. Donc, on a la projection d'un film... où il n'y a pas de musique et pas de paroles, et qui a été fait dans une forêt dans l'est de l'Europe, une forêt primaire ou quasi-primaire, avec des images extraordinaires. Et il y aura des musiciens sur scène, en live, qui vont jouer et qui vont nous faire la bande-son du film. Voilà. Et le vendredi soir, il y aura aussi la présence de Erdiwa. Vous serez là, en direct, pendant 2 heures. Entre 17h et 19h, pour donner à entendre sur voilà, la sensibilité de ces gens qui viennent à Festiwild nous offrir des spectacles ou des conférences. Et voilà, ça, c'est important, voilà, cette inclusion aussi de Radio Diwa sur place qui vient quasiment tous les ans sous d'autres formes, mais et puis nous, bah, ça nous permettra de peut-être de, d'inciter des gens à venir sur le reste du week-end nous voir, quoi.
1: Voilà, une riche programmation. Pour découvrir celle-ci, on peut se rendre sur le site festiwide.org. Il y a des expositions permanentes hein, d'une quinzaine d'artistes. Et il y a aussi cette performance de Sandro, une artiste peintre.
0: Voilà, c'est une peintre qui est cotée et qui nous a proposé de faire des performances en direct. Donc il y a des horaires que vous pourrez trouver dans la programmation où elle va peindre des toiles, notamment une toile de 4 mètres par 2 et puis plusieurs toiles de 1 mètre par 1 mètre en direct devant le public. Voilà, et ça va être super, c'est vraiment une superbe artiste qui fait des choses magnifiques. Beaucoup de portraits d'animaux. Elle dessine avec un pinceau au bout d'un bâton et c'est bluffant, c'est entre l'impressionnisme et vraiment le quelque chose de très très précis quoi. C'est un peu entre les deux et c'est assez extraordinaire ce qu'elle fait avec comme s'il y avait une aura autour des animaux qu'elle peint, mais elle a fait des choses monumentales pour certains musées tout ça, donc ouais vraiment on est très très content de l'accueillir.
1: Donc, beaucoup de travail encore pour l'avenir. Oui. Je vous remercie, Jérôme Bouvier, d'être venu sur RDUA pour nous présenter cette 5e édition du Festiwide
0: toujours
1: du 9 au 11 octobre à Sainte-Croix.
0: Merci à vous. Et on espère vous y voir.

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0: Est-ce que t'as l'impression d'avoir découvert ce qui était arrivé à maman le jour où elle a mis des mots dessus?
1: Pas vraiment. Enfin, peut-être que ça donnait des réponses, des clés, que ça rendait un sentiment latent concret. Mais je crois qu'on pressentait, on sentait, et que même si on n'avait pas toutes les clés pour comprendre, on savait. Je sais pas comment définir ce truc-là qui fait que dans cette configuration-là, dans cette situation-là, enfant, on sent. Il y a aussi comment trouver de la légitimité à ressentir, à parler de quelque chose qu'à la base, on n'a pas vécu, mais qu'on a ressenti.

0: On regarde. Je crois que sa pellicule a cramé.
1: Donc là, c'était les copains.
0: Après, il y a la, rencontre.
2: Voilà. Il est là, le mariage.
0: Voilà.
1: T'as vu le beau gosse?
0: Putain, il est tout là. Oh, j'aurais trop aimé qu'il y ait du son.
1: Fais des pauses régulièrement que je vous dise qui est qui. Stop. Mais mère Nelly, bon, avec sa démarche, on la connaît. Carmen, vous avez vu comment elle est? La petite, là.
3: Ouais, elle est là.
1: Vas-y. Lolé, à droite. Et il doit y avoir Henri aussi.
0: Ah, il est derrière.
1: Je l'ai vu, avec ses lunettes.
0: Voilà. C'est lui, là, ouais.
4: Depuis plusieurs années, avec ma sœur Fanny, on cherche à comprendre.
1: Il est là, hein.
2: Ouais.
1: C'est lui, le
3: tirage de l'ombre.
1: Vous avez vu comme il est grand? Bah, au moins vous voyez qui c'est.
0: Ouais, mais...
1: Vous l'avez jamais vu, en fait.
3: Non.
1: Il est grand avec des yeux bleus. Il est grand avec des yeux bleus.
0: J'ai pas l'impression d'avoir découvert son visage.
3: Moi non plus.
4: On sort les archives, les films et les photos. On dépoussière l'arbre généalogique.
0: C'est qui à côté? C'est Papy? Oui.
1: Bah, je crois que c'est Papy, oui.
4: Démêler les nœuds, défaire les silences, rapiécer les souvenirs.
1: En fait, il est pas si grand que ça.
0: Bah, Papy Louis, il fait la même taille.
1: Bah ouais. On avance.
3: Oh, le beau bouquet.
1: Ça, c'est dans le, bah, les escaliers de la maison, hein, ouais. C'est le jardin que vous connaissez. Hein.
0: J'ai toujours une photo de toi.
1: Il y avait Anna. Ah, c'est le chat.
0: Après, avec le bouquet de fleurs.
1: Je l'ai pas jamais vu. Mais c'est moi, je connais ça. C'est là que je suis allée quand j'étais petite, moi. C'est Moracar. C'est Moracar est dans les terres, mais c'est vers Alicante et tout ça.
4: Réinvestir les paysages de son enfance pour circonscrire le terrain miné.
1: On zappe à vous?
0: Si tu veux, ouais.
4: Identifier la bombe, dépasser la honte et apprivoiser le flou.
1: Parce que si je regarde 76 machin... Je risque d'aller gerber, donc...
4: On cherche un point de départ pour remettre l'envers à l'endroit.
1: Alors... T'avais quel âge la dernière fois que t'allais en Espagne?
3: Alors, je pense que j'avais 4 ans et demi.
1: Et tu te souviens de quoi de ce voyage? Je me rappelle du camping, je me rappelle du chemin de là où on faisait la vaisselle jusqu'à la tente. Je me rappelle du petit chemin qu'on prenait pour aller à la plage. C'est très clair aujourd'hui.
4: Ce sera l'Espagne. On partira pour Moracar. Notre mère, ma sœur et moi.
1: C'est pour ça, Moracar, moi.
4: Sur les traces d'un été heureux.
1: Bah, ça peut être ça, le truc.
4: Celui juste avant que ça ne commence.
5: Tu veux bien m'aider à mettre, là?
0: C'est bon.
5: Je vais parler, on entend
1: rien. Si, si.
6: Si, si, on t'entend.

J'ai été plongeur des mineurs pendant 14 ans. Durant ces 14 ans, on a dû effectuer des missions de déminage en France et un peu partout dans le monde. Alors les durées sont variables. En France, ça dure 1 à 2 jours. Et sinon, à l'étranger, ça peut aller jusqu'à plusieurs mois. Sous l'eau, il y a encore une quantité très importante d'engins explosifs. Le temps d'une carrière, on en démine un certain nombre. Mais c'est tellement infime par rapport à tout ce qui a été largué que...

À la limite, c'est la plongée le plus dangereux, plus que le déminage, quoi. Parce que t'es dans l'eau, c'est pas ton élément naturel. Ça reste un élément hostile. Donc le moindre petit pépin, ben, ça peut vite prendre des proportions très graves. C'est pour ça qu'on s'entraîne beaucoup, beaucoup, beaucoup, tous les jours, pour que ben, les gestes qui vont nous permettre de survivre, entre guillemets, ben, c'est soit des réflexes, quoi. Tu réfléchis plus quand t'es en détresse, là, tu réfléchis plus, tu sais ce qu'il faut faire.

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1: Bonjour, mère.
2: Ça va être mouillé.
1: Ça te fait bizarre de revenir...
2: Ouais, là, ça fait un peu bizarre, ouais. 50 ans.
3: On va aller où la boutique de...
1: Ben, je pense qu'il faut qu'on aille dans la station Alamo, vu que c'est là que j'ai réservé.
4: Hola, buenas, ¿qué tal?
1: Hola, buenas.
4: Adelante.
1: Gracias.
4: Ella me tenía reservada con nosotros.
1: Sí.
4: Esto por aquí.
1: Gracias.
4: Y les voy a enseñar el coche, ¿vale?
1: Vale.
4: Adelante.
1: Vamos.
2: Amora Cafora. Oui. Ou à la plage, parce que c'est pas à la mer, mon racard, c'est un petit peu au-dessus.
1: On pose nos sacs et on file à la mer, non?
2: Ouais.
1: T'es prête à noter l'adresse où on va? Peut-être avant.
2: Si. Dès que tu peux faire sur le truc, maman, tu peux faire directement sur la
1: deux voiture. Minutes. Non, je ne veux pas.
2: Vas-y, t'auras le GPS là.
1: Oula, mais on est obligé de tourner là.
2: On va le faire comme ça, comme des touristes.
1: Ça va, vous avez confiance?
2: Oui.
1: Paf, je crois pas trop le choix.
2: C'est pas bon.
1: Je suis aux habitués quand même à une conduite plutôt sportive. Je sais que toi et la route, ça ne fait qu'un.
2: Je vais où, Fanny, là, s'il te plaît?
5: Mais j'allais,
2: c'est orange.
5: Oui, j'allais dire après le feu.
2: Faut que t'anticipes avant les feux, Fanny.
5: Oh, mais alors j'ai pas commencé à m'engueuler parce que je suis le pire copilote de la Terre.
2: Alors on va s'engueuler.
5: D'accord. Donc là, c'est chaîne à droite.
2: Il y a des gros bateaux de transport à passagers en face. Des gros machins. Gros truc à quatre étages.
6: Donner une date à ce truc-là, j'arrive pas trop à savoir. Je devais avoir 12-13 ans.
7: C'était ou une fin d'après-midi ou un début de soirée.
6: Donc toi, t'étais sur le tabouret le plus à droite, maman au milieu et moi plus près de l'escalier.
7: Vous étiez tous les deux l'une à côté de l'autre, l'une à côté de l'autre. Pour moi, t'étais dans la cuisine face à nous.
6: Je crois que maman était au milieu.
7: Et j'ai l'impression qu'on était côte à côte sur ce tabouret, mais que maman était de l'autre côté du mur. Peut-être j'étais de l'autre côté, mais moi j'avais l'impression d'être avec vous. Je sais plus si j'avais mis physiquement cette distance du passe-plat entre nous. Et que y avait un peu, j'ai un peu une image de elle faisait les 100 pas, en sachant qu'elle s'apprêtait à lâcher une bombe.
6: Et puis, bon, bah, elle nous a dit... qu'il fallait qu'elle nous parle, quoi, qu'elle nous parle de quelque chose.
7: Vous étiez très sérieuse parce que je vous ai dit, il faut que je vous dise quelque chose. Enfin, très sérieuse. Oui, vous sentiez que c'était important.
8: Je me demande si on n'était pas en train de faire comme on a toujours fait, petite, toi et moi, de se toucher les pieds

0: de faire la démarche ou pas, quoi, je pense.
1: Et je crois qu'on a compris, on avait déjà compris.
0: De mémoire, on n'avait pas posé de questions. Mais c'était le... ça faisait partie de ma démarche de l'annonce. C'était que je me promettais qu'il arriverait jamais quelque chose de pareil à mes enfants. Mais ça, je voulais pas dire. Toi, t'as entendu une promesse ?
2: Je sais pas si elle nous a fait la promesse ou nous a demandé de faire la promesse ensemble de « à partir de maintenant, il y aura plus de mensonges, on se dira tout ». Et on garde pas les choses pour soi, parce que ça abîme les gens.
1: C'est vrai que je l'avais pas comme ça en mémoire, mais c'est vrai qu'il y a eu ce truc de promesse, de briser le silence et de plus jamais reproduire ça.
0: Exact. J'ai cité la troisième phrase.
1: Je m'en souviens maintenant.
0: Je crois que quand j'ai prononcé cette troisième phrase, j'étais à l'intérieur très en colère et j'ai dû vous le dire... pour le coup, de manière moins douce. Et que c'était, il n'y aura plus jamais de mensonges dans cette famille, on se dira la vérité. Voilà, c'était plutôt quelque chose de réactif.
1: Et voilà, je crois que c'est ce qui me reste de cette discussion et de ce moment-là.

fréquemment on se retrouve dans des situations où on n'a absolument aucune visibilité. Il suffit qu'on mette un coup de palme, on déplace décidément, on voit rien, en fonction de la profondeur. Il n'y a plus de lumière, donc voilà, tout se fait à tâtons. On intervient aussi sur ce qu'on appelle le domaine maritime, en particulier l'estran. Donc c'est les plages. Et à cette occasion, il arrive régulièrement qu'on doive intervenir sur les côtes parce que des personnes ont trouvé des engins. Très souvent, ce sont des civils. Ces civils que, dans notre jargon, on appelle les inventeurs. Voilà. Donc on part avec une équipe de... On est quatre. Donc il y a un chef de mission, un ou deux, ça dépend de l'ampleur de la découverte. Et puis, on part avec le Zodiac, les explosifs, les artifices. Et puis après, on intervient, on vérifie que ce soit bien un engin explosif. Et puis après, on pose du plastique, on pose nos étaux, puis on fait tout péter.

0: On peut rouler à 130 ou non, toujours pas.
1: Ah si.
0: Pardon. Voilà. Mais là, ça, tu vois, plus le décor change, là. On peut faire 140? 135. Ça va?
1: Pas 138 là.
0: Ah, 138, pardon. On n'a rien senti. C'est là.
1: C'est le petit chemin.
0: Bah ouais. Il me paraît plus large là. Et c'est le camping. Mais c'était pas ça. Mais on devait aller plus loin alors. Comment il s'appelle?
1: Il écrit camping El Candal, bar, restaurante et venta de hielo. Ils vendent de la glace.
0: Oui. On allait chercher la... Bah c'est dingue, ça veut dire que ça n'a pas changé. Je sais pas ce que ça me fait, mais ça me fait.
1: On laisse le camping derrière nous. T'as envie de quoi là?

0: de pleurer.
1: Je vais aller t'asseoir dans le vent, ça c'est possible.
0: Non, j'ai envie de tracer. Ah, mais la musique...

0: Je vous en ai parlé déjà ?
1: De quoi ?
0: De moi, ce qui a fait que tout remonte. Un soir de décembre, veille, ben, jour de vacances scolaires. Donc, cette année-là, à l'école, j'avais une classe de CE2. Et donc, c'est l'heure de l'accueil des enfants le matin. Sur la cour, on fait les 100 pas avec la collègue avec laquelle j'étais de service. Et elle me dit que cet élève-là en question, son élève de CP, donc de 5-6 ans, ne serait pas là parce que le grand-père a été arrêté pour agression sexuelle sur elle. Ça m'a... Je sais pas comment dire. C'était le début du tsunami, sauf que j'ai chanté le tsunami pendant 10 jours. Quand j'ai entendu ça, je me suis dit, tu craqueras quand tu n'auras plus les enfants. Et là, c'est monté. Et physiquement, ça explose, quoi. Tout ton corps explose, quoi. Et là, tu sais pas comment gérer ça. C'est vraiment des orteils à la tête. T'as tout qui remonte. C'est-à-dire que toutes les images, j'y croyais et je les voyais. Bah, la boîte était de mémoire était ouverte.
1: T'avais jamais eu de réminiscence
0: Si.
1: Avant.
0: Mais je me disais que j'étais complètement folle, que c'est parce que peut-être je me faisais des films. Mais depuis, il y a eu de nouvelles images, donc qui sont très claires. La dernière fois, c'était assez récemment. C'était, je suis allée faire les courses, pose les sacs de courses, je commence à déballer, ranger, et je sais pas pourquoi, c'est revenu. Il y a un autre... Et voilà. Et là, tu tapes dans les murs et tu cherches une bouteille. Non, d'abord, tu te dis, on va faire ce qu'il a dit, l'hypnothérapeute va te calmer. Puis des fois, c'est trop, tu peux pas. Et c'est pour ça que dans ces cas-là, je pense aux copines qui ont mis fin à leur jour pour les mêmes raisons. Mais ça, je t'avais dit une fois, je crois. C'est pour moi, il y a pire encore, si. Qu'on me demande de me taire. Au moins, le père, il savait. Je veux dire, il y a eu cet épisode où mon père a défoncé, a priori, la porte de la salle de bain dans laquelle ma cousine et moi étions enfermés avec le grand-père. Et je pense que c'est peut-être après ce moment-là que mon oncle, le père de ma cousine, enfin sa famille, n'ont plus dormi à la maison ou passé autant de temps à la maison. Ils venaient, mais ils n'y restaient plus. Alors que mon père à moi, il m'y ramenait à chaque fois, deux fois par an. Donc

0: 26 minutes. Hein. Et c'est depuis l'ouverture de la porte, donc...
1: Tu comptes me faire des blagues comme ça longtemps?
2: Non.
1: Tu crois qu'on va me le faire à moi?
2: Taro, tu m'as fait ça.
1: Je comprends.
0: On n'avait pas envie.
1: Donc je veux pas te déranger, mon pote. Je voulais te remercier, en fait. De quelque chose de, qui va te remuer.
0: Oui.
1: Mais je vais te remercier quand même.
0: Oh, t'allais pas bien là.
3: Non, je voulais un peu vider et savoir. Je me suis dit, il y a de ces quatre, il va claquer.
1: Je comprends, papa.
3: Je pourrais jamais avoir les réponses, donc j'y suis là.
1: Je te remercie, papa, d'avoir défoncé la porte il y a 30 ans. De la salle de bain. De chez toi.
2: Ah bon? Et pourquoi tu me remercies?
1: Il y avait qui derrière cette porte-là, papa? Tu te rappelles l'avoir fait? Un père très difficile, papa.
2: Hein?
1: Tu avais un papa très difficile.
2: J'avais un papa
1: très difficile.
2: Ah oui, ça c'est bon.
1: Tu m'as protégé, papa. Tu te rappelles pas du tout? Je pense que tu en avais parlé à maman parce que maman elle me disait toujours tu demanderas à ton père. Je sais pas, j'ai besoin de savoir papa en fait, mais...
2: Je comprenais pas pourquoi ils sont fermés avec vous. Après,
1: ils ont fait la porte.
2: Et après,
1: ça c'est pour ça que je l'ai dit ça.
2: Il y a 30 ans.
1: Ben, je sais pas, moi dans mon souvenir j'avais 8 ans, donc non, il y a plus de 30 ans, il y a 40 ans. Plus de 40 ans.

l'avantage des chasseurs de mines et de leur sonar, c'est que ça permet d'intervenir sur des zones très très vastes. Donc on est susceptible d'intervenir à n'importe quel moment, de jour comme de nuit. Soit tu es en train de faire de la paperasse ou de l'entretien de matériel, ou tu es en train de lire, ou tu dors. Tu es tranquille et puis boum, ça déclenche. Donc faut réagir vite. Et puis on te dit intervention plongeur, ok. Suivant ce qui a été défini, bah chacun s'équipe. On a beaucoup, beaucoup de matériel sur nous, donc on est très, très lourd. Déjà, t'as la combinaison qui est assez oppressante. Après, on s'y habitue, hein, c'est une seconde peau, comme on dit. Après, t'as tout le matériel, donc t'as une brassière, t'as les bouteilles, t'as une ceinture de plomb, après tu mets tes palmes. Voilà, donc t'es un petit peu engoncé en surface. Par contre, dès que t'es dans l'eau, effectivement, ce poids-là, il disparaît, quoi. C'est une sensation quand même assez dingue. Sous l'eau, les sons sont... C'est comme des sons dans du coton. Et en même temps, ça se propage très très bien dans l'eau, le son. Donc tu peux entendre des choses qui sont très très loin sans jamais les voir.

0: en a une Carlo Sweet ou pas à me prêter?
1: Sûrement, oui. Tu veux quoi?
0: Tu as besoin de ton sweet, non?
1: Non. Non, non, tu peux.
0: Ouais.
1: On aurait pu prendre plus marché avec les bières.
2: Avec l'alcool, ça va.
3: Mais on a pris 8 bières.
1: Mmh. Prenez-moi des bouteilles de vin.
3: Enfin, une bouteille de vin, c'est pas mal.
1: Ah oui.
3: Ah, si, c'est pas toute seule, oui.
1: Mais c'est à moitié de l'eau, hein. Je sais pas combien c'est, mais franchement, c'est pas
4: 11 degrés, je crois.
1: 11, tu crois?
4: Bah, c'est marqué sur la bouteille.
1: Ah ouais?
5: Vas-y.
1: Non, vas-y.
5: Et il faut se rappeler quand même que lorsque vous étiez petite, à partir du moment même quand Léo est né, et ensuite dans la maison, je dormais avec un couteau sous l'oreiller, un outil, une matraque, un machin à côté de moi. J'étais toujours dans la crainte de l'agression. Et heureusement qu'à l'époque, il y avait une porte qui fermait l'accès à vos chambres. Moi, j'étais tout le temps dans... toutes les nuits. Et moi, je vous protégeais. Oui. Si je dissociais, je vous protégeais. Que ce soit avant vous ou après. Mais oui, mais parce qu'autrement, je m'effondrais. Et heureusement, j'avais mon autre moi rigolo qui a envie de vivre et qui trouve la vie belle et qui est pleine d'espoir et qui voulait faire des enfants. Et heureusement qu'il y avait ça.
4: Et pour toi, ça, on l'a pas ressenti?
5: Ben, j'essayais. Je sais pas. Parce qu'elle peut être un lion, là, mais c'est moi qui défends tout le monde. Qui veut vous fight si on vous touche un cheveu. Donc vous êtes l'espoir, en fait, mes enfants. Vous êtes nés de ma bonne partie. De ma partie, la vie est belle. Bon, ça aurait été bien si on avait une bougie. Tu voulais de la lumière, ben, je veux dire, t'as demandé la lune. J'ai demandé à la lune.
1: C'est ma beauté. Ah merde, putain. T'as remis ton verre à l'envers aussi.
3: Ok. Allez, coupez, à demain.
1: On en est là.

0: Je sais pas si elle entend là, moi j'aimerais bien. Attends. Moi j'aimerais bien te parler de comment j'ai vu les choses hier et que j'ai écrit en m'endormant là. Je sais pas trop si elle entend, j'ai pas envie de. Parce que j'ai justement, j'ai envie de parler avec toi de comment amener certains sujets. Ce qui me gênerait, peut-être qu'elle. Bah, j'ai pas envie de la blesser, quoi, comme d'hab. Et que j'ai pas envie qu'elle entende cette discussion d'une oreille un peu toute seule, un peu à côté, parce que je pense que ce serait douloureux pour elle. Et c'est dur d'aborder ce sujet-là, parce que, ben, oui, c'était son goal ultime de nous protéger. Et comme tu l'as dit, comme je l'ai écrit hier, elle a pas su forcément, malgré elle, nous protéger d'elle, quoi. En fait, même, tu vois, depuis le début, depuis qu'on a commencé ce voyage, on reprend les choses depuis le début. Et il y a beaucoup de choses qui, dans la façon dont elle nous a éduqués, dans comment elle réagit, même quotidiennement à des petites choses, on entend pourquoi, on comprend pourquoi. Et du coup, on a tendance à se dire, vu qu'on comprend, où est notre place de lui dire, nous, on a vécu ça de toi. Et c'est dur parce que faut lui réussir à lui exprimer ça tout en ayant conscience d'où ça vient et qu'il y a des choses qu'on comprend et que du coup, c'est comme si on pouvait. C'est chaud.
1: On lui dit d'aller boire un café.
2: Ouais. Je vais voir ce qu'elle fait. Tu veux un café?
3: Non, je peux finir le mien. Mais je veux bien que tu chopes des feuilles.

0: Est-ce que tu crois qu'on peut essayer de lister clairement les indices qu'il y avait, malgré l'amnésie de maman?
1: C'est dur de démêler ce qu'on sait maintenant et ce qu'on sentait avant. Un premier indice, mais qui n'est pas forcément de l'ordre de notre éducation, mais plutôt de sa réaction. C'est la claustrophobie, c'est le fait de paniquer quand elle se sent enfermée. Je dirais ça.
2: Et toi?
3: Toujours vérifier que les portes soient bien fermées. Ou qu'à l'inverse, on soit pas enfermé et qu'on puisse ouvrir.
1: Checker les issues, quoi. Fallait pas être coincé.
4: La porte.
1: Ouais.
4: Les vagues. La clé. La salle de bain. Le ventre. La culotte.
0: En fait, la douleur liée aux violences sexuelles et toute la forme que peuvent prendre les symptômes post-traumatiques.
4: La maison.
0: Que ce soit
4: le corps.
0: Que ce soit
4: la couette.
0: La dissociation, que ce soit l'hypervigilance,
4: la vitesse.
0: Que ce soit les comportements à risque, que ce soit le rapport à l'addiction.
4: Le silence. Le mensonge.
0: Les peurs,
4: le sexe,
0: qui sur le coup te semblent irrationnels et qui te saisissent,
4: la balançoire,
0: les flashs d'images dans la tête de, tu sais pas d'où ça vient, tu sais pas ce que c'est,
4: la petite robe jaune,
0: les cauchemars, la méfiance, tout ça,
4: le vertige.
0: Moi j'ai le sentiment que c'était là,
4: la bouche,
0: avant,
4: les mains.
1: Moi j'ai aussi le sentiment que c'était là avant les premières agressions.
4: La folie.
1: Que j'ai subi, que j'ai notifié en tout cas.
4: Le vent.
0: Moi je crois que...
4: Les odeurs.
0: C'était même là, avant mes premiers rapports sexuels.
1: Moi aussi, mais depuis le début quoi. Quelque chose qui était latent dans l'ambiance familiale.

apprendre. Dire. Se taire. Oublier. Comprendre. Répéter. Redire. Savoir. Oublier. Apprendre. Oublier. Dire. Dire. Savoir. Oublier. Répéter. Comprendre. Redire. Oublier. Dire juste. Se taire. Oublier. Lutter. Apprendre. Redire. Dire. Guérir. Oublier. Mentir. Répéter. Dire. Oublier. Savoir.

En fonction de la taille et le poids d'explosifs contenus dans l'engin, on doit définir des périmètres de sécurité. Tu dois même vérifier les cartes géologiques pour éviter de tomber sur ce qu'on appelle une veine de roche, c'est-à-dire que tu as du granit et puis tu as une petite faille dans le granit, et cette faille, ben, il faut suivre jusqu'où elle va, jusqu'où elle remonte. Parce que quand tu déclenches ton explosion, tu as une onde de choc qui se propage, et si elle prend cette veine, eh ben, elle va aller jusqu'au bout pour s'échapper. L'onde de choc, les vibrations

0: Est-ce que, en devenant maman, tu as eu peur à un moment ou à un autre de porter trop de violence en toi parce qu'on t'en avait fait et de la reproduire d'une façon ou d'une autre et de faire du mal à tes enfants?
1: Non, je n'avais pas peur de porter, de faire violence ou d'autres atteintes, quelles qu'elles soient. Mais au contraire, moi, j'étais. Non, non, j'étais. Puisqu'on disait. Mais en plus, j'étais pas. Quand je vous ai eu, je n'étais pas encore en conscience de ce qui m'était arrivé. Mais instinctivement, j'avais ce comportement-là. Instinctivement, je vous ai mis en garde de multiples manières vis-à-vis de l'attitude possible de certains hommes, si jamais vous vous habilliez comme ça, si jamais vous mettiez du rouge à lèvres, si jamais vous mettiez. Enfin bref. Mais non, porter atteinte et faire violence, non, j'avais pas peur de ça. Après, il y a une chose qui est sûre, c'est que je n'ai pas fait étalage de ce qui m'est arrivé et que comme ma réaction a été d'avancer, de lutter, de combattre, de tenir, de faire face sans montrer, là-dessus, j'ai une exigence, ça je sais. Il faut faire pareil. Il faut tenir. Vous m'avez jamais vu craquer sur ce sujet-là. Vous vivant à la maison, vous ne m'avez jamais vu craquer sur ce sujet-là.
2: Non, mais on t'a connu craquer d'une autre façon.
1: Par sujet détourné peut-être, mais jamais j'ai explosé de colère, tapé dans les murs, picolé à non plus pouvoir ou crier ou je ne sais quoi et que vous auriez et que j'aurais exprimé que c'était cette colère-là qui surgissait.
0: Comment dire? En effet, tu t'es jamais étalé dessus et tu l'as jamais pris pour source de ta colère et de tes craquages. Mais ça n'a absolument pas empêché le fait que tu pètes un plomb et qu'on sache très bien pourquoi.
3: Bah, je sais pas si vous savez.
2: Bah, je crois que si. Enfin.
0: Je sais pas comment. C'est.
2: Je pense peut-être avoir un chemin pour y arriver. Je suis pas certaine. Attends, laisse-moi. Du coup, tu parles d'hypervigilance et tu parles de l'hypervigilance que tu nous as transmise parce que toi, tu étais hypervigilante. Moi, je crois que il y a eu aussi de l'hypervigilance, pas que par ce biais-là. Il y a eu une forme d'hypervigilance qui est arrivée aussi du fait de ne jamais trop savoir quand est-ce que tu allais briller ou craquer et quand est-ce que ça allait devenir violent, verbalement ou physiquement. Enfin, du coup, tu restes sur tes gardes parce que tu sais pas trop quoi, si ça va craquer.
0: Est-ce que tu te souviens, maman, de ta violence?
1: On en a déjà parlé un peu, je ne m'en souviens pas beaucoup, non. D'autant plus que quand. Alors, en plus de. D'une violence sous-jacente du fait du traumatisme, il y avait la violence sans doute due à l'état d'épuisement dans lequel j'étais quand vous étiez toute petite et enfant. Je ne sais pas si c'est à cause de ça que je ne me rappelle plus. Mais non, je ne me rappelle pas, non. Et là, je reste sans larmes. Mais parce que je... J'ai l'impression que, qu'on parle de quelqu'un qui n'est pas moi, en fait, donc je...
2: Et ça se voyait aussi dans tes yeux que c'était juste un moment à passer, parce que t'avais tellement... C'était tellement fort dans tes yeux. On pouvait rien faire contre ça, quoi.
3: Moi, ça m'inquiète ce que vous me dites, parce que... Non seulement il y a la violence que je vous ai... Toi, j'allais mettre au conditionnel tellement que je vous ai porté, mais que je m'en... Je sais pas quoi.
0: Tu ressens quoi? T'as besoin de quoi?
1: Est-ce que... Elle s'est arrêtée à un moment, cette violence?
0: Je me demande si la violence s'est pas arrêtée...
2: Quand j'ai commencé à frapper moi. Moi, c'est ça que je demande.
0: Est-ce que ça correspond pas au moment où t'as retrouvé les souvenirs et l'amnésie a rompu?
2: C'est ça. Oui.
1: Pour moi, ce dont vous me parlez, de la violence envers vous, c'est... Par contre, je ressens cette violence, ressentais cette violence à l'intérieur de moi, ça, c'est oui.
0: Est-ce qu'on fait une pause cigarette? Enfin, moi, j'ai bien besoin de fumer une clope.
3: Deux secondes, je crois. Moi aussi.
4: C'est un métier qui nécessite effectivement beaucoup d'absence, donc beaucoup de sacrifices, notamment au niveau familial, puisque ça oblige à ne pas être là à des moments où notre présence aurait été la bienvenue. J'étais déjà plongeur des mineurs quand tu es né. Donc ben jusqu'à ce que je quitte ce métier-là, en fait. J'ai été absent très très souvent à différentes périodes, donc... toutes ces absences ont fait que effectivement j'étais loin de Fanny, de toi. Donc à chaque fois, forcément, je ratais quelque chose. Et le temps de revenir, le temps de se réadapter, de se remettre dans le bain familial, quitter cet esprit très particulier qu'on a sur les bateaux quand on est en vase clos à 50 personnes sur un bateau de 50 mètres, moi ça me prenait particulièrement du temps pour vraiment me remettre dans le bain. Et toi en particulier, un peu plus âgé, un jour tu m'as dit « Mais papa, tu peux pas comprendre, t'étais pas là. » Voilà, donc ça remet en question et ça fait mal, mais bon, voilà. C'était ma vie à ce moment-là.

0: T'as l'impression d'avoir tout dit à maman?
1: Non. Et en même temps, oui, ah, je sais pas, c'est bizarre. Et toi?
0: Je sais pas trop. À la fois, il y a un goût de trop peu, et à la fois, je crois que je suis très content de poursuivre ce voyage en Espagne avec toi.
1: Bah, moi aussi.
0: Enfin, avec que toi, je veux dire.
2: Je peux vous dire mon état?
1: Oui.
2: Je suis pas bien du tout. Mais pas parce que pas pour des... C'est pas triste. Mais parce que je veux vous quitter.
1: Ben, on se doute parce que t'es toujours en avance et que là t'es en retard.
2: Oui. T'es un peu perdue.
1: Mais c'est bizarre, hein.
2: Et vous?
1: Ben, je crois que c'est bizarre pour tout le monde, d'ailleurs.
2: Ouais.
1: En tout cas, je sais pas.
0: Oui, ça va faire bizarre de partir.
2: Trop délicat ce petit chat.
1: Nina. Oh, il est trop mignon, comment il fait ses patounes là.

0: c'était Apprivoiser le flou. Une création radiophonique réalisée par Léo Ligavant. Création musicale.
1: Je vais y arriver.
0: Éloane Durieux. Montage. Kabiria Chomel et Léo Ligavant. Mixage. Jeanne de Barcy. Une production Le Bruit et la Fureur, soutenue par l'Atelier de création sonore radiophonique et avec le soutien du Fonds d'aide à la création radiophonique de la Fédération Wallonie-Bruxelles. Un merci immense à ma petite sœur Fanny, acolyte hors pair de plongée en eau profonde. Un grand merci à ma mère pour la confiance qu'elle m'a accordée malgré les tsunamis et les tempêtes. Merci à mon père, qui n'a plus le mal de terre. Merci à tous les amis, sans qui on ne pourrait braver vents et marées, pour la tendresse et les échanges précieux. Okay. Merci à l'équipe de la CSR, Camille, Emma, Eric et Carmelo, et aux membres du Bruit et de la Fureur, Anaïs, Myriam, Caroline, Shedia, Cyril et Kabiria. Et merci à toutes celles et ceux qui ont permis la réalisation de ce projet.
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1: Bonjour, bonjour.
2: Bonjour.
1: Oui, oui.
2: Moi, je crois... Qu'est-ce que c'est, monsieur?
1: Il y a des fromages et charcuterie. Et ça, c'est fort salé.
2: Je vous dis oui, tout oui, oui. Je vais prendre du fromage.
1: Oui.
2: Merci, merci.
1: C'est bon?
3: Est-ce que le beurre est mieux qu'hier?
2: Moi, j'aurais bien un petit fromage blanc. Pas de sucre, hein, pas de sucre. Merci. Je suis devenue veuve, donc j'ai vécu plusieurs années seule. Je suis toujours seule, d'ailleurs. Mais disons que je suis entrée dans une communauté. Et ça, vraiment, ça m'a ahuri parce que tu as un choix merveilleux de personnes. J'avais vraiment envie d'aller vers les autres. Quelque chose que je ne savais pas du tout ce que c'était parce que je ne le faisais jamais.
3: Je n'ai pas mangé tout ça.
1: Accole quelque chose par ici.
3: Bon, ça va.
2: Non.
3: Merci.
1: Accole quelque chose.
2: Ce home est très grand. Il y a 3 étages, plus 2 maisons pour quand on devient médicalisé. J'ai des amis à tous les étages. Moi, je suis au 1er étage, j'aime bien, parce que c'est tout près de... C'est pas loin de la sortie. J'ai une très jolie vue, j'ai de beaux arbres. Et au-dessus de moi, il y a Lulu. Lulu, qui est une de mes grandes amies. Et alors, plus loin, il y a Colette, qui est dans un autre coin. Sa fenêtre donne sur le petit jardin. Et quand il fait beau, parfois, moi, je vais dans le petit jardin, et elle me voit, alors elle crie, elle m'appelle. Et alors, on essaye de trouver un moyen pour qu'elle puisse sortir, puisqu'elle ne peut plus... Elle n'a plus supporté ses jambes ni ses bras. On cherche un moyen pour que quelqu'un aille la chercher et vienne la mettre au soleil près de moi.
4: La voilà qui arrive. Elle connaît la chambre.
5: Marguerite.
2: Sa grande amie décédée.
4: Bonjour.
5: Coucou, Jacqueline. Ça va. Tu as ton petit nounours?
4: J'ai toujours mon nounours avec moi.
5: Tu dors avec lui?
4: Je le mets sur mon lit. Mmh.
2: Ah, tous les soirs?
4: Oui.
2: C'est bien.
4: N'y aurait-on pas d'enfance, hein.
2: Et tu m'avais parlé d'un petit sapin de Noël, là.
4: Ça se voit pas.
2: Oui, mais écoute, il n'est pas Noël lundi. Il est plein de lumière. Ah oui, à côté.
5: À côté, oui.
4: C'est des petits oiseaux.
2: Oh, c'est adorable.
4: Mmh. Bon, voilà tous mes disques de Noël. Je ne sais pas ce que vous aimez. Ici, tu as tous les chants de Noël, dont le chant de minuit, minuit chrétien.
5: André Rieu.
4: Oui.
5: C'est des chants de Noël?
4: Non. André Rieu, ce n'est pas les chants de Noël. Mmh. Bon, alors tu as tous les titres des chansons, là.
6: Voici le traîneau du Père Noël.
4: Ça va fort assez pour vous deux.
5: Et pour toi.

0: à l'école, je n'avais pas d'amis parce que je suis entrée très tard à l'école, donc j'avais beaucoup de retard. Et que les autres filles étaient des filles anormales. Et je ne me sentais pas du tout bien avec elles. Voilà. Il y avait une question de gagner. Non, une question de compétition qui m'affolait vraiment. Et moi, je cannais des pieds directement, je n'allais pas plus loin, parce que je n'aimais pas du tout cet esprit. Ce n'était pas du tout un esprit de découverte, c'était un esprit de compétition.
1: C'est très possible. Moi, c'est ce que j'ai eu avec mon premier mari, en tout cas, oui. Il était très exclusif et... Quand il a critiqué beaucoup, ma meilleure amie, enfin mon amie de toujours, il a critiqué, il ne pouvait pas l'avoir. Je crois que c'était un peu de jalousie aussi. Parti de là. Il arrive à te séparer, on se voit moins. Enfin, il fait tout pour essayer de séparer.
2: Il était un peu parano.
1: Non, exclusif. C'était la menthe religieuse. C'était vraiment ça. C'était vraiment, vraiment ça. Où t'as été? Qu'est-ce que t'as fait? Ouais, pas vivable. Oui. Pas pour moi, en tout cas.
3: Allez. Je vais enlever celui-là. Ça va?
0: Oui.
3: 1, 2, 3. Combien de temps après je reviens? 10 jours, 15 jours. 10 jours.
0: Ouais. On attend 10 jours et on poireaute pendant 5 jours avec de la barbe en se disant. Mais au fond, je suis en pleine époque transgenre. Hein.
3: C'est avec elle que je rigole beaucoup. Alors vous allez faire les reportages avec Lulu?
0: On va continuer.
3: Lulu, elle aime bien rigoler.
0: Elle n'arrête pas de parler. Hein.
3: Ah oui, elle adore ça.
0: Elle adore. On doit lui demander de se taire.
3: Oui.
0: Elle ne sait pas.
4: Coucou.
0: Ah, tu es là.
4: Tu n'as jamais tellement parlé que je chauffe.
0: Ah, tu as déjà beaucoup parlé. Ça va, ma chouchette?
4: Ah. Oh.
0: Hein?
4: Oui.
0: Tu vas bien aujourd'hui?
4: On tient le coup, tu vois. On se donne du courage. On est en dépression, mais on s'arrange pour survivre. Comme il faut se battre. Et je sens mon âge. Mais je veux tenir ma notoriété. C'est comme ça qu'on dit.
2: Notoriété?
4: Oui. Oui, il y a des mots qui m'échappent, mais mon professeur est en congé. Ça me sentait drôle, je dis oui, mais c'est revenu, grâce à vous autres, c'est revenu. En attendant, je suis embêtée, parce que je vais aller faire pipi et je dois faire dans ma culotte, je ne sais plus. Mais je prends tout du bon côté.
0: Notre corps avance sans qu'on puisse faire quoi que ce soit. Voilà, il faut le suivre, il faut l'accepter, il faut essayer de le vivre et voilà.
4: Il faut dire « contre fou ».
0: Ensemble.
2: Allez, une, deux, trois. Je m'en fous. Je me dis que maintenant, comme l'euthanasie est permise depuis 10 ans, 20 ans en Belgique, je me dis qu'on serait plus belle. Je n'hésiterai pas, quoi. Il y aura bien un jour où j'en aurai marre. Hein? Betty n'est pas pour l'euthanasie, mais elle comprend que j'aurai peut-être besoin...
4: C'est pas un sens parler, hein?
0: Oui.
4: Elle n'aime pas.
0: D'euthanasie, hein? pas de la mort, mais d'euthanasie, j'aime pas. Mais je finirai peut-être comme ça, je sais pas.
4: Mais on a beau la choisir, c'est pas facile à réaliser, tu vois bien. Oui. Tu vois bien, au moment où je décide. Ben voilà, donc, c'est le destin. Je ne crois plus à celui-là, mais c'est le destin quand même. Hein. Alors, je vais continuer avec... Ben oui, à ton avis. Oui, bon, mais oui, à ton avis, oui. Bon, je vais te suivre son conseil. Alors, je vais continuer avec elle deux, et voilà, j'attends. Mais quand je pars, je les prends avec. Oui, hein. Oui.
5: Ben oui. On part à trois.
0: On part à trois, oui. On part à trois.
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1: Je vous ai compris.

Bonjour à nos auditeurs, à nos auditrices de cette émission, Les Vents d'Amérique latine, qui ont le fait ce 8 octobre. Et nous allons traiter justement un rappel par rapport au 12 octobre de 1492, qui est appelé la découverte de l'Amérique. Et donc, ça fait 535 ans de cet événement, et on va parler les significations et comment ça a évolué jusqu'à aujourd'hui. Et avant tout ça, nous voudrons saluer la mobilisation lycéenne du 8 octobre, parce que en venant ici, on a croisé les lycéens qui font campagne justement pour faire écouter leurs revendications, des revendications justes par rapport aux conditions de vie, à la situation des établissements scolaires, collèges, lycées, écoles, le besoin d'embauche des enseignants pour réduire les effectifs surchargés dans les classes, des rythmes scolaires repensés et adaptés à la santé et du bien-être des élèves, et une solidarité aussi face aux violences policières suivies par les lycéens et les enseignants. Bon, tout ça est comme une expression de solidarité de notre association Amérique latine pour les droits fondamentaux, puisque ça rejoint aussi les demandes et les mobilisations des jeunes et moins jeunes qui se font partout dans le monde.

0: Le 12 octobre 1492, c'était la rencontre. Le 12 octobre 1492 n'est pas une découverte, entre guillemets. C'est une collision inégale d'un côté des civilisations florissantes, de l'autre des royaumes affamés d'or, d'épices et de terres. 5 siècles plus tard, l'Amérique latine cherche encore sa vraie indépendance. Le 12 octobre 1492, à l'aube, 3 caravelles accostent sur une île, l'île des Bahamas, que l'on croit être en Inde. Il appelle les habitants indiens. Il mourra sans savoir qu'il a touché un continent que les Européens ignoraient. Ce jour-là, pourtant, 2 millions d'êtres humains vivaient déjà dans les villes, dans des villes qui avaient construit des observateurs, des systèmes d'irrigation et tout un tas de merveilles qu'on va mentionner.
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une très belle chanson qui s'appelle Calle 13, la rue 13, et qui le font des choses c'est l'Amérique latine et un message qu'on croit aux ceux qui ont transformé la société dans laquelle tout est mesuré par les prix de quelque chose, tout est marchandise. La chanson nous dit, tu ne peux pas acheter nos cœurs, tu ne peux pas acheter les soleils, tu ne peux pas acheter cette nature qui nous enveloppe. C'est une belle chanson. On continue alors avec notre émission. Et on va parler des temps anciens, c'est-à-dire quand ils sont rencontrés avec en 1492, les Mayas avaient mis au point un calendrier solaire d'une précision stupéfiante. Le concept du zéro, donc ils avaient travaillé les mathématiques, les calculs, ils savaient prédire les éclipses. Les Aztèques bâtissaient une capitale plus grande que la plupart des villes européennes à l'époque. Les Incas avaient tissé un réseau de routes, des chemins, plusieurs milliers de kilomètres, et dans lesquels, dans ces chemins, il y avait des tampus, c'est-à-dire qu'ils avaient construit des réserves qui étaient alimentées par les communautés et dans lesquelles il y avait des réserves d'alimentation, de toutes les fournitures qui étaient nécessaires pour la vie collective. Donc, il n'y avait pas de marchandises. C'était une civilisation dans laquelle il n'y avait pas de marchandises. Il n'y avait pas les prix de quelque chose. C'est des civilisations dans lesquelles tout fonctionnait sous le concept collectif. Donc, au nord aussi, les civilisations étaient complexes dans l'Amérique du Nord. La confédération iroquoise, le peuple du sud-ouest, avec leur système d'irrigation, le peuple des grandes plaines, et surtout, ils ont nourri le monde entier. Et ça, il faut le rappeler de façon insistante. Pourquoi ils ont nourri le monde entier? Aujourd'hui, près d'un tiers des cultures vivrières ont l'origine en Amérique. Les maïs, les pommes de terre, le manioc, le piment, tomates, cacao, vanille, arachide, tout un tas de plantes, on ne va pas toutes les énumérer. Et seulement, on voudrait dire que sans les pommes de terre, la révolution industrielle européenne n'aurait pu avoir jamais lieu. Toute cette situation, c'est importante de se rappeler.

C'était Mercedes Sosa qui chantait la tout change, mais il y a des choses qui ne changent pas. Voilà, todo cambia, todo cambia. Une très belle chanson, on se rappellera toujours de Mercedes Sosa qui nous a quittés il y a quelques années. Donc, on a parlé un peu de la situation des peuples d'Amérique latine, qui est aujourd'hui appelée Amérique latine, du continent, de ces continents au nord, au centre, au sud, et tous les éléments de leur vie, les constructions. Bon, un petit pinceau par-ci des éléments qui sont importants. Mais de l'autre côté, l'Europe, la même année de 1492, à laquelle Grenade tombe, la Reconquista, c'est-à-dire, c'était une lutte contre les civilisations arabes en Espagne, la Reconquista s'achève. En mars, Ferdinand, les nouveaux mandataires, Ferdinand et Isabelle, qui étaient les rois et la dame de ce royaume, signent un décret d'expulsion des Juifs. L'Inquisition brûle des centaines de personnes depuis 1478. La société est figée. Il y a toute une échelle de noblesse, non? Roi, noble, clergé en haut, paysan en bas. La richesse est l'affaire de quelques-uns. C'est au profit de quelques-uns. Le Portugal pratique déjà la traite négrière sous les côtes africaines depuis des décennies. Donc, c'est vraiment un contraste entre les civilisations qui habitaient sur les continents aujourd'hui appelés Amérique et les contrastes des envahisseurs que dans le même territoire, il y avait oppression pour la majorité et richesse et la quête des richesses pour quelques-uns, pour la noblesse, pour de cette époque. Donc, Colomb l'écrit lui-même dans son journal ce qu'il cherche. Ce qu'il cherche, c'est l'or. Il échange des perles de verre contre les perroquets, contre des perroquets et du coton. Pour les Européens, cette terre est à exploiter. Pour les habitants, c'est le premier jour de la fin d'un changement terrible de tout ce monde qui dure jusqu'à aujourd'hui. On va continuer notre mission dans ce parcours.

Atahualpa Yupanqui e Isabel Chanson, Duerme, Duerme, Negrito. Voilà. Donc, on continue en regardant tous ces processus, et, puisque après la machine espagnole, la machine coloniale espagnole se met en route. Une machine coloniale dans laquelle un continent avait vécu déjà des siècles d'esclavagisme. Rappelons-nous les Romains, les Grecs le pratiquaient déjà, et tout un tas de convulsions contre cet esclavagisme qui aboutit après à la division du continent en royaumes, en noblesse, et à l'importance, à la prédominance même politique de l'Église. Cortés, en espagnol, qui se dirige avec ses troupes à ce qu'aujourd'hui c'est le Mexique, non, détruit la civilisation aztèque avec des canons, chevaux et la variole. Non. Pizarro, au sud, fait de même avec les Incas. Les mines de Potosí engloutissent en deux siècles des millions de vies autochtones africaines et des Africains qui sont emportés aussi en esclavage dans les terres, surtout au Brésil et dans des autres endroits de cette Amérique. Le droit colonial est simple. La terre et les sous-sols appartiennent au roi d'Espagne. Les habitants doivent se convertir ou mourir. Le droit de vivre n'est plus un droit. C'est une grâce. C'est un faveur. Cusco la tapin, Machu Picchu.

On a écouté cette belle chanson qui c'est presque un symbole, un hymne national pour beaucoup des Latino-Américains, en particulier pour les Péruviens. El Cóndor pasa. Bien, continuons avec ces rappels des événements de commencer en 1492, c'est 12 octobre. Bon, après cette colonisation de l'Espagne, cette expansion, en fait, avec les voyages marins et le développement de l'artisanat et l'industrie, et avec des matières premières, beaucoup d'elles revenaient justement de l'Amérique, mais aussi avec le travail des esclaves, produits des invasions en Afrique. Et il y a d'autres pays, d'autres nations qui ont eu l'appétit de s'emparer des territoires, en particulier à l'Amérique du Nord. Et tout cela a conduit aussi au développement du capitalisme et des nouvelles puissances, puisque l'Espagne n'avait pas eu cet élan. Et donc la France et en particulier l'Angleterre se sont presque répartis et divisés dans ce processus le monde. La domination espagnole en Amérique très affaiblie d'un côté parce que faisait concurrence, ou plutôt les autres puissances, la France et en particulier l'Angleterre, faisaient concurrence et essayaient de s'approprier de tout ce territoire et surtout de l'or et l'argent qui était extrait de l'Amérique, mais surtout il y avait des luttes constantes, des résistances des peuples tant au sud, au centre et au nord de l'Amérique. Des luttes héroïques, on va se rappeler de la lutte principale qu'il y a eu avec Tupac Amaru et tout cet élan d'expulsion des luttes contre le colonialisme et qui a affaibli et même vaincu des troupes espagnoles dans la ville qui était envoyée à la ville de Cusco contre Tupac Amaru, que malgré qu'il a été arrêté, brûlé et beaucoup des gens qui luttaient à côté de lui, mais ils n'ont pas réussi à affaiblir tout ce soulèvement général qui venait même du nord de ce qu'aujourd'hui c'est l'Argentine, la Bolivie, Potosí, Chuquisaca et le plateau. Donc ces troupes ont été détruites, ont été décimées et finalement l'Espagne a commencé à repenser, à avoir le besoin de quitter les territoires. Mais ils n'ont pas quitté les territoires très facilement. Hein. Donc, ensuite, au XIXe siècle, il y a eu des luttes pour l'indépendance. Entre-temps, côté européen, il y a eu la Révolution française, les questionnements du mandat de la royauté, des rois, Louis XIV, Louis XVI, etc. Et donc, tout cet élan d'une bourgeoisie à l'époque révolutionnaire a eu des répercussions aussi en Amérique. Et donc, les luttes d'indépendance au XIXe siècle, conduites avec San Martín et Bolívar, ont eu raison de l'Espagne, des troupes espagnoles, c'est-à-dire qu'ils ont réussi à l'expulsion des royaumes espagnols pour fonder des républiques un peu sur cet élan et ces principes de la République héritée des principes de la Révolution française.
Donc on peut dire qu'au XIXe siècle, Bolívar et San Martín soulèvent tous les continents. Les Espagnols partent, mais ceux qui restent, c'est qui les chassent, deviennent eux aussi et très vite des nouveaux oligarques, une oligarchie. La France et l'Angleterre, puis les États-Unis, permettent tout ce relais sous les principes de libre-échange, non, des investissements et d'extraction minière. Donc, des nouveaux riches, cette fois-ci, une bourgeoisie créée et à l'ombre des grandes puissances, s'emparent des pouvoirs politiques et territoriaux, et l'oppression continue, le féodalisme continue, et aussi l'esclavagisme a continué pendant très longtemps. Il faut se rappeler que même à l'indépendance et la création des États-Unis, George Washington, c'était un esclavagiste et jusqu'à sa mort. Bien, donc on est dans cette situation.

Mercedes Sosa et sa chanson Con Todos, avec tout le monde. Voilà, on est donc maintenant, on est dans la situation du XXe siècle, l'avènement d'une nouvelle domination, cette fois-ci par les États-Unis. On peut dire de nouveaux maîtres. Les États-Unis deviennent un empire qui va faire des invasions territoriales et va s'emparer d'une bonne partie du Mexique, des invasions à d'autres territoires, Cuba et d'autres régions. Et finalement, ils ont imposé une façon d'exercer cet impérialisme indirectement en soutenant des dictatures militaires. Qui sont dictatures militaires avec des militaires formés à l'école des Amériques. Nous avons un exemple, Guatemala, au Chili, l'Argentine, Honduras, les plans Condor, l'anticommunisme justifié, toutes les répressions et toutes les tortures. Dans les années 1970, cette opération Condor fait disparaître dizaines de milliers de personnes. Puis viennent le consensus de Washington, les privatisations, le néolibéralisme qui impose à l'Amérique latine une politique d'ouvrir grandes ses portes, ces politiques qui durent jusqu'à aujourd'hui, pour l'extraction des richesses naturelles de son territoire. Donc, nous voyons dans une série de privatisations, ce qui, en parallèle, on peut le regarder aussi en Europe, privatisation de tous les des industries qui ont été construites par ces États, en pétrole, industrie textile, etc. Tout a été privatisé et la situation, c'est que les pays sont dépendants essentiellement des industries européennes, japonaises, capitalistes et surtout des États-Unis. Toutes ces politiques s'est heurté aussi à la résistance révolutionnaire, à la lutte des peuples, tant au niveau des conspirations, au niveau des résistances des peuples, puisque les mines, les stations pétrolières, la déforestation de l'Amazonie, donc résistance des peuples et même des luttes révolutionnaires, dont l'exemple le plus clair, c'est la révolution cubaine, qu'aujourd'hui les États-Unis, apparemment, ils sont planifiés, en tout cas, ils l'ont manifesté, d'écraser ce pays, et s'applique une politique d'étouffement de la vie de l'île et de la population cubaine.

Mercedes Sosa qui chante la chanson de Gecko, Léon Gecko, Solo le pide a Dios. Dans cette chanson, il parle que la guerre, c'est un monstre grand et il est puissant et il piétine fort. Voilà. Et on est aujourd'hui, donc, dans ce parcours, aujourd'hui au XXIe siècle. Le scénario n'a pas changé. Il s'est durci. Soutien des États-Unis aux extrêmes droites, politique de Trump, bouclier des Amériques, et avec son soutien, financement et tous les instruments financiers, économiques, etc., ils sont en train de placer des gouvernements d'extrême droite dans tous les continents. Il va du Chili, du Pérou, la Bolivie, Argentine, Guatemala, El Salvador, Colombie. Et il y a ce week-end, on a vu aussi qu'au Brésil, que c'est un territoire dans lequel les États-Unis y tiennent particulièrement à cœur, de déplacer Lula et mettre un gouvernement qui soit orienté par ses intérêts comme Bolsonaro. Et donc, avec ce bouclier des Amériques, escudo de las Américas, et les États-Unis comptent utiliser pas seulement des politiques sociales, économiques à leur service, mais surtout d'utiliser aussi une répression, une organisation militaire du continent pour réprimer les luttes et les contestations. Si bien il y a une grande partie des pays dans lesquels ils ont imposé des présidents qui sont inclinés à sa politique, la réalité c'est que dans ces mêmes territoires, là où il y a ces présidents, il y a une contestation assez forte de la population. Qu'est-ce qui a entraîné tout ça? Qu'est-ce qui entraîne? Pauvreté, maladie, répression antiterroriste, non? Répression judiciaire, militarisation des conflits sociaux. Honduras, au Guatemala, en Colombie, les policiers et les soldats formés par Washington ne combattent pas les narcotrafiquants, ils répriment les paysans, ils répriment la population qui défend les droits fondamentaux et les paysans qui défendent leurs terres. Comme l'écrivait Galeano, en Amérique latine, chaque jour est une guerre, simplement on lui donne un autre nom. Un nom écrit toujours en majuscule, la lutte contre le terrorisme.

0: On continue notre émission et on arrive presque à la fin. Donc, on voulait souligner que 5 siècles, plus exactement 532 ans, 535 ans plus tard, et le peuple de ce continent appelé aujourd'hui l'Amérique, et en particulier l'Amérique latine, et aussi le peuple issu de ces continents du au nord, au centre et au sud, et ils se battent toujours pour une véritable indépendance, une véritable libération. Et c'est vrai que cet impérialisme, les États-Unis, ils sont dans une situation qui sont entamés déjà son déclin. Et les guerres qu'aujourd'hui mènent en Iran, qui mènent dans le golfe Persique, et la question des guerres qu'ils souhaitent entamer, qu'ils entament déjà de façon indirecte avec l'Ukraine, et qu'ils souhaitent pousser les pays européens à qu'ils fassent à leur place la guerre à la Russie, et une situation dans laquelle d'un continent américain nord, sud, centre essaie d'imposer aussi dans ses déclins et dans l'espoir de récupérer des forces toute interdiction de pays à avoir des liens avec la Chine. Mais malgré cette interdiction et cette pression énorme, plusieurs pays, même l'Argentine, même El Salvador, etc., ils ont tous ces liens que les États-Unis, dans son déclin, ils sont centrés plutôt dans la question financière et militaire. Voilà. Donc, on finit cette émission en...
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0: Il est 17h ici à Paris, 18h à Kiev. Bonjour à tous.
1: Karine Bellichat.
0: À la une, la frappe russe sur Kramatorsk ne restera pas sans réponse, promet le président Zelensky. Un bombardement particulièrement meurtrier aujourd'hui. Au moins 33 personnes tuées dans une frappe qui a touché deux bus transportant des civils dans cette agglomération clé de l'est du pays. Reportage auprès des Ukrainiens qui tentent de marquer des points en investissant massivement dans les innovations militaires. Nous parlerons aussi de l'escalade du conflit entre Riyad et les Houthis du Yémen et de ses répercussions. Et des étudiants français qui appellent déjà à une nouvelle journée de mobilisation mardi prochain. Parole de lycéennes dans le cortège parisien à suivre. Des jeunes qui ont bien l'intention de se faire entendre avec en ligne de mire la prochaine présidentielle. Ce sont des drones russes qui ont frappé Kramatorsk aujourd'hui. Un bombardement particulièrement meurtrier, causant la mort de 33 civils ukrainiens. Un arrêt de bus a été ciblé dans cette agglomération de l'est du pays. Bastion du Donbass, cible des coups de boutoir de Moscou. Une guerre marquée depuis 5 ans par ses innovations militaires. En plus de la maîtrise des drones russes et ukrainiens, s'appuie aussi sur les VTSP, les véhicules terrestres sans pilote. Nos envoyés spéciaux, Sergueï Dmitriev et Nathanaël Vitran, ont pu visiter un atelier et une base d'entraînement secret des Spartans, la 3e brigade de la garde nationale ukrainienne. Reportage.
2: Nous sommes quelque part entre la ville de Dnipro et la ligne de front. Nous ne pourrons pas en dire plus. La localisation est tenue secrète, mais c'est dans ce garage anonyme que sont fabriqués et entretenus ces drones terrestres.
3: Mon nom de code est Noah. Je suis le chef de ce service où l'on répare et prépare les VTSP pour le champ de bataille.
2: Alors il faut imaginer un robot un peu comme le rover, vous savez, le robot martien, c'est-à-dire une plateforme d'un ou deux mètres et de chaque côté deux à trois roues motrices et puis une tête à l'avant équipée d'un signal GPS qui permet de la diriger soit par télécommande à moyenne distance, soit par satellite. Quelques minutes de voiture et nous voici en forêt, là aussi dans un lieu tenu secret. Et c'est ici, au milieu des pins, que s'entraînent les hommes de la 3e brigade.
3: On les utilise pour ravitailler nos positions sur le front et aussi pour évacuer les gens de ces positions. Ces drones se substituent aux livraisons par camion, par exemple. Ça nous permet de sauver des vies simplement en ne les risquant pas.
4: Mais pas seulement. Sur le terrain, l'armée ukrainienne a récemment utilisé des engins similaires chargés d'explosifs pour contourner les lignes russes et frapper en profondeur les positions ennemies grâce à des drones kamikazes.
0: Et Kiev a aussi visé un centre de données du géant russe de la tech, Yandex, la première attaque de ce type par l'armée ukrainienne. Une maternelle et un complexe médical ont été endommagés après l'interception d'un missile des Houthis du Yémen à Riyad, la capitale saoudienne secouée par plusieurs explosions. Aujourd'hui, les élèves des écoles internationales et les diplomates ont été appelés à se mettre à l'abri. L'aéroport international a de nouveau été touché également par des tirs de ces combattants yéménites pro-iraniens. Les cours du pétrole s'envolent de nouveau dans la crainte de nouvelles frappes au Moyen-Orient. Les médias américains font état de nouvelles frappes envisagées par la Maison-Blanche en Iran avant les élections de mi-mandat. Elles sont prévues le 3 novembre. La France, elle, va débloquer 10 millions de barils de ses réserves stratégiques. C'est la nouvelle carte du gouvernement pour tenter de faire baisser le prix du gazole à la pompe, espérant une baisse du prix entre 12 et 18 centimes d'euros par litre de diesel. Mais Pierre-Olivier, libérer des millions de barils des réserves stratégiques comporte aussi des risques.
3: Le premier, c'est que la baisse attendue ne soit pas au rendez-vous. D'abord, les distributeurs, comme les supermarchés, peuvent ne pas jouer le jeu et ne pas répercuter cette ristourne sur leurs tarifs. Bercy assure que la répression des fraudes va multiplier les contrôles. Mais surtout, ces 10 millions de barils ne seront pas débloqués d'un coup, mais au fil des trois prochains mois. Or, personne ne sait comment va évoluer la situation au Moyen-Orient et si le détroit d'Ormuz va rester ouvert. Résultat, si le baril augmente à nouveau ces prochaines semaines, semaine, le gasoil sorti des réserves stratégiques servira tout juste à maintenir le prix du litre au niveau actuel, sans aucune baisse visible pour le consommateur. Le gouvernement ajouterait donc de la déception à la colère, un cocktail détonnant à quelques mois de la présidentielle. Enfin, le dernier risque est stratégique. La France dispose d'environ 100 millions de barils de réserves pour faire face à une rupture d'approvisionnement comme une guerre ou une catastrophe naturelle. Des réserves qu'il faudra reconstituer à un prix probablement bien plus élevé.
0: Le Premier ministre français a reconnu leur angoisse. Le ministre de l'Éducation leur a promis un plan d'urgence pour les remplacements de profs absents. Mais aucune mesure concrète n'a encore été annoncée. Et les lycéens sont redescendus dans la rue. Acte 4 de leur mouvement aujourd'hui pour protester contre les classes surchargées, les défaillances du système d'orientation après le bac ou encore les inégalités entre les établissements de centre-ville et des quartiers populaires. Les lycéens rejoints par les étudiants, par les profs, par d'autres secteurs de la fonction publique, pour tenter, effet boule de neige escomptée, d'amplifier le mouvement de contestation. Maya et Claire sont lycéennes. Marie Casadebé les a rencontrées dans le cortège parisien. Toutes deux comptent maintenant sur la présidentielle en mai prochain pour s'exprimer. Elles auront alors tout juste 18 ans.
5: Clairement, on se sent pas traité comme une priorité et je pense qu'on n'est pas traité comme une priorité parce que les gens qui sont au pouvoir, c'est des gens qui sont beaucoup centrés sur l'argent. C'est pour ça qu'on n'est pas pris en compte et qu'ils essayent de mettre sous le tapis tout ce qu'on essaye de faire pour bouger les choses, honnêtement.
6: Ça fait 5 ans que la jeunesse, elle vote pas, du coup, pour les présidentielles et je pense que ça va jouer un gros quelque chose.
5: Ouais, je pense que là, il y a vraiment eu un mouvement et que la jeunesse est de plus en plus concernée. Il y a vraiment une communauté qui s'est créée et je pense que ça va amener beaucoup de jeunes à se sentir concernés par la politique parce qu'il n'était pas forcément avant.
6: Et surtout, grâce à ce mouvement lycéen et de jeunesse, je pense que ça va beaucoup intéresser les plus vieux à s'intéresser à notre cause aussi.
7: Bah déjà les parents qui s'inquiètent pour vous, non ?
5: Oui, c'est ça. Eux, ça les met dans une détresse pas possible. Nous, on est nés en 2009. Il y a plein de nos parents qui votent pas forcément, à qui ça a fait changer leurs idées politiques.
6: Bah oui, parce que aussi, au-delà que des milliers de lycéens qui vont pas en cours à cause des blocus, il y a aussi des millions de parents de lycéens qui s'inquiètent pour leurs enfants qui vont pas à l'école. Plus concerné.
5: Je pense que l'éducation, ça devrait être vraiment la priorité dans notre pays et actuellement, ça l'est tellement pas. Et genre, je pense que ça va vraiment réveiller les choses de ce mouvement. En tout cas, j'espère et j'ai confiance.
0: Maya et Claire, lycéennes, au micro de Marie Casadebé et Jadel Khoury. L'intersyndicale étudiante et professionnelle appelle donc à une nouvelle journée de mobilisation et de grève mardi prochain. Une campagne de vaccination a été lancée sur le littoral nord de la France après la découverte d'un cas de diphtérie. La maladie a été détectée mi-septembre chez un homme exilé venu tenter le passage en Angleterre et aujourd'hui décédé des suites de complications de cette infection. Devenue très rare en France, la diphtérie est une maladie respiratoire ou cutanée très contagieuse et mortelle si elle n'est pas prise en charge à temps. Face au potentiel épidémique élevé, l'autorité de santé et les associations de terrain ont jusqu'à la fin de la semaine pour pousser les personnes à risque à se faire vacciner, Amélie Beaucourt.
8: Près de 500 femmes, hommes et enfants exilés ont été vaccinés en 10 jours. Pour cela, le Conseil départemental du Nord a mis en place des camions de vaccination aux abords des principaux campements de Dunkerque. Diane Léon, coordinatrice de Médecins du Monde sur le littoral, qui a participé à la sensibilisation, a un bilan un peu plus mitigé.
9: Toutes les démarches de santé communautaire, de s'assurer que les personnes comprennent l'intérêt de cette vaccination, ont les bonnes informations. Tout ceci a été mené de façon un peu décousue. On a eu les documents traduits tardivement. Et il n'y a pas non plus de campagne de dépistage à grande échelle qui a été organisée, ce qui est dommageable.
8: Problème d'après elle, une campagne qui démarre tardivement. Les symptômes de la diphtérie se déclarent entre 2 à 5 jours après la contamination.
9: Il est probable que la personne ait contracté la maladie sur le campement ou juste avant d'arriver. Et donc, la campagne s'est lancée en fait au moment où il y avait beaucoup de possibilités de tenter le passage vers le Royaume-Uni. Ce qui fait que les personnes qui étaient vraiment les plus concernées et les plus à risque liées au cas avaient déjà tenté de rejoindre le Royaume-Uni et étaient parties du campement.
8: Pour le moment, aucun autre cas n'a été détecté de ce côté de la frontière. Très contagieuse, la diphtérie peut entraîner des complications cardiaques et neurologiques graves, voire mortelles, si elle n'est pas prise en charge à temps.
0: Sophie Adenau devra suivre plusieurs semaines de réadaptation pour s'habituer habitué à nouveau à la gravité terrestre. L'astronaute française revient sur Terre dans une demi-heure maintenant. Avec ses 3 coéquipiers, elle détient désormais le record européen du plus long séjour continu dans l'espace. L'amérissage est prévu dans le Pacifique, au large de la Californie. Voilà, c'est la fin de ce journal. Tout de suite sur le Pont des Arts avec Nathalie Amard pour parler cinéma. Bonjour Nathalie.
10: Bonjour Karine Bellichat, merci. Oui, on est avec le réalisateur Alain Gomis. Sur le Pont des Arts, ça démarre dans 30 secondes.

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2: 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Pas moins de 7 groupes
3: intergénérationnels. 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

0: Bonsoir, il y a un mois déjà, c'était notre première émission et nous voici de nouveau ce soir dans le studio de Radio Saint-Féréol 94.2 pour ce soir vous dire que je trouve que le mois est passé très vite. Il est passé non comme un long métrage mais comme un court métrage, voire plus court qu'un court métrage. Je n'ai pas vu le mois passer. La vie quand même, c'est des fois très dense. La vie, c'est en fait comme dans les films, et parfois les films, c'est comme dans la vie. Ça dépend un peu dans quel sens. En tout cas, pour moi, ça fait sens parce que je crois que là, ce soir, je vais danser la vie pour vous. Je vais chanter la vie, mais je ne suis pas seule pour faire ça. Et je vais surtout danser les films. Nous allons surtout annoncer, nous allons discuter. Ce soir, c'est toute ma bande et moi, nous annonçons. Et c'est la bande annonce. La bande annonce pour vous servir ce soir, pour vous servir du cinéma. Et oui, je fais encore un peu mon cinéma pour vous dire que c'est encore plein de surprises ce soir. Parce que moi, j'ai même rencontré hier au cinéma de l'Éden de Cré une grenouille. Une grenouille dans le couloir. Et ça, c'est aussi du cinéma en direct, que j'ai sauvé, une petite grenouille tellement belle que j'ai voulu l'embrasser, mais il n'y a pas eu de prince ni de princesse.
1: Arnaque.
0: Arnaque, exactement. Pas de déesse, pas de dieu, rien du tout. Mais par contre, cette petite grenouille, je l'ai sauvée et je l'ai mise sous la pluie pour qu'elle aille retourner vers la rivière. Et ça, c'est aussi à l'Éden que ça se passe. En tout cas, en parlant de l'Éden, je vais déjà vous dire avec qui je suis ce soir, parce qu'on y va souvent maintenant à l'Éden. Il y a ce soir avec moi Scarlett.
2: Hello.
0: Il y a Bogart.
3: Bonsoir.
0: Il y a Deneuve qui est avec nous dans le cœur, puisqu'elle n'est pas là ce soir. Mon acolyte Deneuve, qui est un duo avec moi, qui suis ardente. Et oui, et nous sommes quatre d'habitude, et ce soir nous sommes trois. Parce que ça, des fois, il y arrive qu'il y ait des acteurs et des actrices qui s'absentent. Et ce soir, nous allons donc, comme tous les mois, vous parler du ciné coup de cœur surprise, qui est un film en avant-première qui passe tous les premiers mardis du mois. Et on vous expliquera mieux la suite. Et nous allons aussi parler du ciné-club décolonial. Et nous allons bien sûr vous parler aussi des films à l'affiche au cinéma de l'Éden, les films qu'on a vus, qu'on n'a pas vus et qui sont en train de passer et que vous pourrez peut-être aller voir selon vos envies, selon vos désirs. Et qu'est-ce que je... Oui, nous allons aussi parler des ciné-rencontres, des soirées spéciales. Et par contre, je n'ai peut-être pas dit dans le bon ordre, mais ce n'est pas grave parce que de toute façon, il existe les flashbacks. Et dans les flashbacks, nous allons aussi passer par des événements qui se passent ailleurs qu'à l'Éden. Voilà, mais vous en saurez plus dans l'émission.
1: Et on commence tout de suite donc avec le ciné-surprise du mois que nous sommes donc allés voir en trio ce mardi et ce mois-ci. C'est un film russe, un film d'Andrei Zviagintsev, un film qui a eu le Grand Prix à Cannes et qui s'appelle Minotaur. Il sort dans quelques semaines. Le maître de ces lieux, Jean-Pierre Point, était lui-même déjà conquis par ce réalisateur. Apparemment, c'est l'un de ses réalisateurs fétiches. D'ailleurs, c'est la raison pour laquelle il ne nous a pas démonté le film avant qu'on le voie. C'était plutôt pas mal. Et apparemment, ce réalisateur est oui, très reconnu dans la forme. Là, il nous raconte une histoire politique qui prend place dans une ville russe non identifiée. Un film politique qui parle donc du début de la guerre avec l'Ukraine et qui parle aussi, parce qu'il se présente comme un remake d'un film de Claude Chabrol qui s'appelle « La femme infidèle ». Et donc ça parle aussi d'une famille, d'un entrepreneur voilà, et d'une famille prospère et d'une histoire d'adultère, une histoire finalement assez, on va dire, commune. Et donc, il mêle ces deux intrigues-là, l'intrigue politique et l'intrigue familiale. Voilà le pitch de Minotaur. Qu'en avez-vous pensé, Bogart?
3: Est-ce que ça vous dit on va écouter la bande-annonce du film et ça va, je pense, mettre un peu en ambiance et après on va pouvoir discuter.
0: Oui.
3: On fait ça.
4: Давай.
2: Бросишь меня?
4: А потом?
2: Там в салон списалась.
4: Не записано. Ну, это значит, я ошибся. Она мне изменяет. Я хочу знать, кто.
5: У нас вообще-то идет специальная военная операция. Нам нужно мобилизовать 150 военно обязанных.
4: Почему я-то должен это решать?
6: Ну, не выбирай. Придут, возьмут.
7: Здравствуйте.
4: Антон.
7: Да.
4: Я муж Галины.
2: Счастливая жена, которая ничего не знает. Которая знает?
4: А чего ты хочешь?
2: Жить.
3: C'était un extrait de Minotaur, du coup, la bande-annonce du film Minotaur par Andrei Zviagintsev, qui est sorti cette année. Donc, je pense que en écoutant la bande-annonce, déjà, on comprend un peu l'ambiance qu'il a, ce film. Et, disons, c'est pas un feel-good movie dans le sens classique. C'est son rythme est très lent. Bon, il traite des sujets assez lourds. On peut dire que c'est le sixième long métrage d'Andrei Zviagintsev, et le dernier film qu'il a fait, c'était il y a 9 ans. Je pense que ça se sent que son dernier film, c'était Faute d'amour en 2017.
0: Un film russe, hein, tu peux peut-être dire. Enfin, un film russe.
3: Film russe, oui. Après, oui. Je sais pas si c'est intéressant. Je pense que oui, à dire oui. Que c'est une. En vrai, c'est pas un film russe, mais une production de Lettonie, France et.
0: Allemagne.
3: Ah, une coproduction. Donc, c'est. On comprend que le gouvernement russe veut pas forcément. Peut-être qu'ils sont pas tout à fait d'accord. Comment il décrit la guerre. La guerre ou l'opération militaire spéciale dans le film. Il est tout le temps présent, mais en plein arrière. On peut dire qu'il y a presque deux histoires parallèles. L'histoire de Gleb et Galina, les personnages principaux. Et l'histoire des familles avec un mari qui commence à soupçonner que Galina n'est pas fidèle. Et en parallèle, la guerre avec l'Ukraine qui commence. Et Gleb est demandé de choisir 14 de ses employés pour qu'ils soient, comment on peut dire,
0: mobilisés.
3: Et donc, bien sûr, les deux, ça se mélange, les deux sujets. Mais je trouvais très intéressant comme la guerre est toujours là, même si on voit pas des scènes de guerre, mais si on voit des explosions ou ça sera sur les écrans de personnages dans les films qui regardent leur téléphone ou YouTube, qui prennent de nouvelles, on va regarder des scènes de recrutement, des jeunes soldats, des chars sur un train qui passe derrière, mais aussi le design sonore est très très intéressant. Il y a tout le temps ces trucs, tu sais qu'il y a derrière, pas loin, peut-être à quelques kilomètres près, il se passe des choses atroces, mais la vie commence à peu près comme d'habitude pour les personnages principaux. Voilà.
0: Mais ça t'a plu ou pas, Gauguin?
3: J'ai du mal. Je sais pas que ça m'a pas plu. C'est un très bon film. Il dure 140 minutes et je suis bien fatigué en ce moment pour des raisons personnelles aussi. Et quand même, j'ai pas fermé un œil. Il est très saisissant. Tu restes tout le temps. C'est passionnant. Après, peut-être que c'est mon goût personnel où je cherche quelque chose un peu surréel dans le cinéma, un peu fantastique. Et c'est un film très réaliste, on peut dire. Et en plus, j'ai du mal à dire, vous voyez, c'est, il a porté les grands prix au Festival de Cannes. Donc moi, est-ce que je peux dire, non, bon, c'est pas un super film. C'est pas ça que je veux dire, c'est un bon film, mais est-ce que j'ai accroché personnellement autant que, je sais pas. Est-ce que...
0: Toi, tu lui aurais peut-être pas donné le grand prix, mais t'as le droit.
3: Un petit prix, c'est bien.
0: Un petit prix. Et tu voulais dire... Eh bien, non mais, tu as quelque chose à dire, Scarlett ? Parce que j'étais en train de réfléchir.
1: Oui, c'est à moi d'intervenir. Excuse-moi.
0: On aurait pu échanger.
1: Non, moi, ça m'a un peu travaillé. J'étais un peu comme toi, Bogart, c'est-à-dire que j'étais accrochée au film, à l'écran, pendant tout le film. Mais en même temps, ces histoires d'adultère, moi, je trouve ça un peu ringardos. C'est quand même l'histoire principale et ça ne m'a pas trop intéressée. Et tout ce qui concerne l'histoire d'adultère, et d'ailleurs, j'ai vu La femme infidèle de Claude Chabrol, un film de 69 qui a très mal vieilli, que vous trouvez quand même tous les Chabrol sur Médiathèque Numérique, oui. Au cas où. Mais je ne comprends pas trop pourquoi il a mêlé les deux, parce qu'au contraire, tout ce qui est politique, les circonstances de l'entrée en guerre, les gens qui se barrent à l'étranger, enfin ceux qui peuvent, l'enrôlement des soldats, l'absurdité des discours qu'on leur sert, ça c'est l'une de mes séquences préférées, c'est le discours de servi aux militaires qui vont partir là.
0: Quand ils s'endorment.
1: C'est fou. Voilà, tout ça, j'ai trouvé ça super. Et l'intrigue policière, je trouve qu'elle a d'intérêt que sur le versant de la corruption. C'est-à-dire la corruption de la Russie, comment est-ce qu'on arrête d'enquêter autour des puissants, quoi, voilà. Et puis, ça m'a mis quand même assez mal à l'aise, ce film est quand même glauque. Et dans la forme, c'est bien travaillé, d'ailleurs, je trouve ça remarquable. Et les lumières sont crépusculaires, les cadrages, les gens qu'on voit à travers des vitres, la nuit, des trucs comme ça. Ce qui m'a mis mal à l'aise, moi, c'est que dans l'histoire de famille et de l'amant et tout ça, c'est qu'on est pas mal... en empathie avec le mari, ce mari trompé, entre guillemets, ce patron qui est gentil, qui est un père aimant. Et quand même, le mec, c'est un meurtrier, quoi.
3: Oui. Oh,
0: je veux dire qu'on peut le dire.
3: Oula.
0: Oula.
3: Moi, je sais pas.
7: Ça s'est inspiré. Oui, c'est vrai que normalement, peut-être qu'on verra quand on enregistrera, est-ce qu'il faut faire le bip sur le spoil.
1: Après, les comédiens sont hyper bons. Mm-hmm. On va les citer.
7: Oui,
1: Dmitri Mazurov et Iris Lebedeva pour faire le couple principal, le couple l'entrepreneur et sa
7: légitime.
1: Femme. Voilà, mais ça m'a mis mal à l'aise quand même.
3: Moi, je serais pas d'accord que c'est un protagoniste très ambigu. Il est quand même dans la vie de famille. C'est un peu un salaud, quoi. Comme il parle à sa femme, je veux du thé, non, fais de café. Quand c'est déjà déplacé tout ça vers ses employés, ouais, c'est là un peu le point où il gagne des points parce qu'il veut pas envoyer ses employés à la guerre. Mais et aussi, on sait que lui, il avait des histoires d'infidélité avant.
7: Oui, j'allais
3: donc,
7: dire, on entend qu'il a été infidèle quand même aussi. Ouais. Parce que moi aussi, j'ai eu un espèce de malaise. Et c'est intéressant parce que je crois que c'est le côté, hein, j'avoue tout, de ce côté, oh là là, encore la femme infidèle. Enfin, en gros, mais là, je pense que je réagis en tant que femme. Je crois que ça m'a fait un truc comme
3: moi,
7: ça aussi.
3: Moi, j'ai compris beaucoup mieux. Elle, enfin, ça se comprend pourquoi elle est malheureuse dans ses mariages.
7: Toi, tu l'as vu comme, ouais.
3: J'aurais le trompé tout de suite, moi, si j'étais à sa place.
7: Oui, et puis surtout que je pense que c'est-à-dire que moi, j'ai pas vu. Je vous reposerai peut-être des questions après avoir dit un peu mon avis. J'ai pas été voir le film de Chabrol, donc ça a inspiré ce film Minotaur. Ça a été une des inspirations, et du coup, je vous reposerai peut-être des questions sur celui de Chabrol. Mais en tout cas, moi, j'ai pas vu celui de Chabrol. Et c'est vrai que donc il y avait ce petit malaise, et en même temps où je rejoins des choses que vous avez dites là tous les deux, c'est en fait c'est aussi moi ma petite difficulté sur ce genre de film où c'était pas pour moi la même chose que de parler des éléphants dans la brume de la dernière fois, où moi j'ai l'impression que ce film Minotaure, je me suis dit waouh, c'est hyper riche au niveau de la forme et au niveau de c'est très chiadé. C'est ça que j'ai vu. Et après, je sens que j'ai pas les mots. Moi, souvent, je me dis souvent, ouais, moi, je suis plus côté émotion, le fond, etc. Et par contre, malgré tout, même si je ne fais pas confiance sur les mots dans la forme, j'ai vu qu'il y avait toute une forme qui était vraiment, j'allais dire, presque calculée, millimétrée. Parce qu'en plus, je me suis inspirée pour dire un peu ce que je ressentais. J'aime bien dire j'avoue. Parce qu'en fait, dans le thème de la femme infidèle, ça me fait un clin d'œil rigolo. Mais là, je disais j'avoue pour rigoler qu'après les films coup de cœur surprise, parce que j'aime bien... donner envie de venir à ces soirées, et ben j'aime bien me laisser inspirer de ce que les gens me disent du film. Donc ça enrichit aussi ce que j'avais envie de dire ce soir, où il y a quelqu'un qui disait que c'était aussi ce côté, et j'étais assez d'accord, de ça montrer toute une mécanique bien huilée avec des rythmes lents. En fait, c'est ça qui est fou, parce que c'est vrai que moi je me suis pas endormie non plus, alors que c'est un rythme des fois très très lent, je trouve, et avec vraiment des détails du quotidien pour moi montrer toute cette mécanique du quotidien où l'ennui s'installe, où il y a aussi, peut-être c'est ça aussi le malaise, pour moi il y a un silence souvent très lourd, parce que des fois le silence ça peut faire du bien, même moi je le dis, mais il y avait tout un silence lourd, et il y avait aussi toute cette ambiance de non-dit, en fait, de choses qui, enfin là, qui sont, ouais, c'était, moi c'est ça que je trouvais bien fait, et il y avait beaucoup de jeux de lumière, de jeux de miroir. À un moment donné, je suis peut-être allée très loin, mais je me suis dit qu'il y avait des jeux de, alors donc j'ai un peu plus regardé la sphère du coup privée dans le film, même si moi aussi j'ai été très intéressée par la sphère publique, j'irai. Alors, est-ce que je cherchais le nom, est-ce que Zvia Ginstef, parce qu'en plus il y a Govalu Palushki, mais pas beaucoup, et du coup normalement moi j'ai tout de suite compris que ça parlait russe, j'en ai fait, mais j'en ai pas fait assez pour vous en parler ce soir en russe, mais en tout cas j'ai bien aimé, en plus en tout cas je voulais dire ça aussi, c'est que moi j'aime bien aussi, j'ai envie de le dire, les films qui parlent une autre langue, parce que le russe, moi j'avais choisi cette langue parce que je trouve que ça chante, qu'il y a quelque chose avec les émotions, et cette ambiance, c'est quand même aussi une ambiance qui du coup me téléporte ailleurs malgré le quotidien de ce couple, le fait d'être dans une autre culture. Après, c'est vrai que malgré qu'on soit dans une autre culture, eh ben, il y a quelque chose d'universel, encore une fois, de cette image du couple qui s'ennuie à mourir, qui se laisse s'ennuyer. Et c'est vrai que, où je rejoins aussi ce que tu disais, Bogart, c'est vrai qu'il n'a pas... Enfin, dans ce couple-là, il n'est pas très, enfin, il n'est pas très agréable, quoi. Enfin, il n'est pas, elle, pas plus. Enfin, en gros, ils se parlent pas. Vous pouvez rebondir, hein, mais tu voulais dire quelque chose ?
1: Oui, oui, mais je te laisse finir quand même.
7: Oui. Non, non, mais parce que ça me dérange pas, parce que comme je m'emballais dans l'histoire de couple, tu peux aussi rebondir, parce que j'ai trouvé que ça. Oui, t'as raison. Je vais refaire mon fil de.
1: Moi, je voudrais ouvrir une parenthèse sur les. Vas-y. Sur les remakes. À quoi ça rime, en fait ? Parce qu'en fait, d'avoir vu le film de Chabrol, Bogart...

0: vraiment à
1: ouais,
0: côté.
1: Franchement, c'est pas possible. Oui. Ça donne presque un côté burlesque à des moments, presque. Tellement c'était gros.
2: Ouais.
1: Non, mais tellement c'était gros.
2: Ouais,
1: même si on peut pas trop dire non plus, de pas trop spoiler, mais tu vois, c'est tellement invraisemblable. Enfin, quand tu dis invraisemblable,
2: je serais vraiment curieuse de savoir pourquoi il a fait ça.
0: Moi, je pense que je comprends un peu les. Je sais pas si c'est une métaphore ou un message, mais comment la guerre, ça corrompt l'homme, même les citoyens qui sont pas activement font partie des champs de bataille, ça rentre dans sa vie et sa vie perd un équilibre. C'est en fait d'abord il est demandé par le maire de choisir des employés qui vont être envoyés à la guerre et ça déclenche un peu ce truc où sa vie vrille vers la violence. Pour moi c'est ça. Moi je trouvais pas ça trop artificiel ou quoi. Je savais pas en rentrant, enfin quand le film a commencé, je savais pas que c'était un remake ou un basé sur le film de Chabrol.
1: Oui, on savait pas ça.
0: Ça m'a pas choqué, j'ai pas senti qu'il y avait deux trucs et oui, c'est pas hyper élaboré, mais moi je compris. Je pense que
2: tu vois ce parallèle là.
1: Oui, parce que moi c'est pas mal que tu, en fait moi je pensais à ça, à ce, j'ai retrouvé ce que je voulais dire, à ce parallèle du cercle de la violence, mais du fait que d'être sous pression un peu partout, sans dire qu'elle est excusée, je tiens tout de suite à le préciser, mais juste pour dire que quand je parlais de cette mécanique bien huilée, mais qui du coup est une mécanique en fait quelque part qui est assez cauchemardesque, tu peux pas faire autrement que suivre cette mécanique qui est quand même assez terrible, et qu'après il suffit d'un grain de sable en fait, où là d'un seul coup tout part en vrille et la machine en fait elle se détériore, elle se détraque en fait. Et mais je me demande s'il y a pas le parallèle du cercle de violence. Et par contre la question des remakes, je suis d'accord sur le fait que est-ce que c'est pas aussi peut-être un plaisir, je sais pas, de réalisateur, c'est peut-être plus ça. Il s'est dit, je sais pas, peut-être que c'est un film qui l'a marqué, peut-être que je sais pas, il y a ce qui est passé dans sa tête, et il s'est dit je vais faire un parallèle entre l'intime et l'universel. Parce que c'est un peu, tu sais, ce fameux truc, alors c'est peut-être bateau, mais est-ce que ce ne serait pas ce fameux truc que la guerre, elle commence à l'intérieur de nos foyers? Bon, je ne sais pas, ou même d'ailleurs, je dirais l'inverse, c'est peut-être ça le feu de la poule, que la guerre qui est à l'extérieur et la pression qu'on nous met à l'extérieur dans une institution, etc., est-ce que ça ne nous fait pas faire la guerre à l'intérieur de nos foyers, quoi? Enfin, après,
0: je suis d'accord.
1: Mais je veux bien dire, ce n'est pas pour excuser, c'est plus pour dire qu'il faut prendre soin de nous, quoi, et de tout ça. Et du coup, j'ai bientôt fini, promis, mais je voulais dire un dernier truc sur la forme, qui est que j'étais contente de voir ce film dans la grande salle, parce que je voulais faire ce petit clin d'œil que les films coup de cœur surprise, c'est des films qui parfois, à l'Éden, vous savez, si les gens ne le savent pas, il y a 3 salles. Il y en a une avec un très très grand écran, la salle 1, et il y en a 2 autres avec des écrans un petit peu plus petits. Voilà, des plus petites salles, c'est un peu dans l'ordre décroissance ou de croissance, voilà. Et je dis ça parce qu'il y a des films qui passent en film coup de cœur surprise. Quand s'ils étaient programmés dans la programmation classique et pas en coup de cœur surprise, ils passeraient souvent dans la salle 2, la salle 3. Et moi, je vous dis ce détail parce que je ne sais pas ce que vous en pensez. Si ça,
2: ils passent tous dans la salle 1, les coups de cœur surprise.
1: Oui, j'ai pas été claire. Ouais,
2: c'était pour finir ta phrase. Parce que tu ouvres des digressions et tu ne refermes pas.
1: Mais tu sais, merci, c'est ça le travail d'équipe. Donc je disais que les films coup de cœur surprise, merci, passent tout le temps dans cette grande salle. Et alors que c'est des films qui ne passeront pas les autres fois dans la grande salle. Et moi,
0: je sais pas. Non,
1: c'est pas tout le temps, mais la majorité. Aidez-moi à être claire. Ouais. La majorité.
0: On était encore assez nombreux aussi.
1: Oui, on était assez nombreux, nombreuses, donc n'hésitez pas. Et en fait, je dis ça parce que dans ce film, tout ce qu'on voyait en détail, c'était un peu aussi pour moi, bien de le voir dans une grande salle, de voir les détails de l'esthétique qui étaient en même temps les détails de l'intériorité des personnages, et c'était encore plus mis en exergue toute cette intériorité. Mais moi, j'étais quand même impressionnée. Il y a des moments, ça faisait un peu de la peinture ou des choses comme ça. Non, mais je voulais quand même parler de cette forme qui, pour moi, rien que pour ça, j'ai compris pourquoi Jean-Pierre, il était à trouver. Alors en plus, pour la parenthèse, il faut le dire, Jean-Pierre, cette fois-ci, nous l'a dit, il n'avait pas eu le temps de voir les films. Oui. Et là, il a juste choisi parce qu'il aimait bien ce réalisateur. Oui. Mais c'était pour le clin d'œil. Et en tout cas, voilà, pour finir sur les effets miroirs, miroir de l'autre. Et j'ai vu un détail que, en fait, parfois, il y avait cette chambre... Du coup,

0: couple légitime où il y avait beaucoup de prises de vue à travers les miroirs. Il paraît que c'est pas facile de filmer à travers les miroirs, donc je crois qu'il y a de la prouesse quand même, hein, de ce que j'ai compris dans cette réalisation. Et il y a un peu ce côté de faire les miroirs entre la chambre du couple légitime, la chambre des amants et des amantes, et en fait un détail, tous les détails comptent, et un détail qui fait tout basculer, qui fait vriller, fait péter un boulon en voyant le lit des amants, enfin, et voilà. Et je pense que c'est peut-être ça, ce film, où il peut être chouette à regarder comme un moment de cinéma. Mais voilà, après, dans
1: le je le conseille quand même. Hein. C'est quand même super intéressant comme film.
2: Très bon
1: voir.
2: Film. Et on donc, fait le on a discuté Minotaur et d'André Zviagnitsev. Et par contre, petite question, est-ce que vous avez un avis pourquoi Minotaur? Pourquoi c'est
1: non? J'ai pas eu le temps d'aller enquêter, ouais. Ça, j'aimerais bien savoir.
0: J'ai pas enquêté. Non, mais c'est une très bonne question.
2: Ouais.
0: Et moi, ce que je propose, c'est qu'on... Non, mais en direct, je propose qu'on y réponde la prochaine fois, parce que ça me fait penser, tu allais peut-être le dire, que les films mettent parfois du temps à passer à l'Éden. Oui. Donc, sachez que vous avez le temps et surveillez le programme, parce que parfois, ils mettent au moins un mois, voire un mois et demi. Et d'ailleurs, qui c'est qui repasse bientôt?
2: Oui, on va en discuter tout de suite. Donc ça, c'était Minotaur et bientôt à l'affiche sur le cinéma Eden. On va donner la parole à Georges.

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1: Georges Brassens est à l'ombre des maris de 1972. Vous écoutez bien 94.2 FM et Radio Saint-Ferrol et nous sommes la bande-annonce. Et on va bientôt discuter de la nouvelle programme du cinéma Eden et notamment d'un film qui revient maintenant après qu'on l'a vu le mois dernier. C'est Elephants, en français c'est quoi?
2: Les éléphants dans la brume.
1: Dans la brume. Et un film qu'on a regardé du coup le mois dernier au séance de ciné surprise, coup de cœur. C'est un film que tous les quatre on a bien apprécié,
2: beaucoup,
1: j'ai l'impression.
2: Ouais. Oui. Mm-hmm. Allez voir ce film d'aventure et d'amour. Et
3: c'est un thriller.
2: Incroyable.
3: Un thriller népalais maintenant. J'ai vu que c'est carrément un. On dit comment thriller?
1: Thriller. Un thriller, un policier, un polar. Et ça passe dans la semaine de 14 à 20 octobre. Vous avez maintenant l'opportunité à le regarder à l'Eden. Et on vous invite aussi à aller sur les sites de Radio Saint-Ferrol et écouter le dernier épisode qu'on a fait, la première émission, où on a discuté longuement de ces films népalais de Abhinash Bikram Shah. Et vite fait, je vais juste dire que on suit l'histoire des piratiques. C'est une femme qui habite dans une communauté Kinar en Népal, à la proximité d'un jungle où il y a les éléphants qui rôdent. Et voilà, je pense qu'on ne va pas dire plus. C'est vraiment.
2: Mais on peut quand même dire que ça part d'un drame parce que je voulais juste faire un mini mea culpa. Non, mais un mea culpa où moi, la dernière fois, j'avais dit oui, plein de courage et tout. Mais c'est quand même dramatique et important d'en parler par rapport à des minorités qui. Mais je veux dire, il y a un drame quand même dans ce film et c'est tout part un peu d'un drame aussi.
1: Très bon film, enfin, et je conseille.
2: Et c'est policier, thriller à cause du drame.
1: Les éléphants dans la brume.
3: Ardent, tu voulais nous parler du
2: oui,
3: du
2: et
3: prochain
2: les
3: ciné club
2: des
3: coloniens.
2: Et on n'a pas dit quand est-ce qu'il passait les éléphants dans la brume.
1: J'ai dit de 14 à 20 octobre, il y a trois dates.
2: Et
1: donc
2: il faudra que
1: regarder.
2: J'ouvre mes oreilles alors parce que je n'avais pas entendu. Mais c'est bien, il faut mieux deux fois qu'une. Du coup, venez au cinéma de l'Eden avec nous. Donc moi, je voulais dire en parlant de soirée, parce que du coup, je voulais ajouter pour faire le lien avec le ciné club des coloniales, que c'est aussi, je voulais raconter le fait aussi de l'ambiance parce qu'il y a eu un ciné-club des coloniales lundi soir à l'Eden de Cré et on en avait parlé dans notre première émission du principe du ciné-club des coloniales et en fait je voulais juste finir sur la parenthèse que au film coup de cœur surprise en avant-première comme au cinéma des coloniales d'ailleurs, il y a des temps conviviaux d'échange après et ça c'est important aussi parce que c'est très apprécié par les gens et moi je trouve que c'est hyper beau et hyper touchant ce qui peut se passer aussi, le fait de pouvoir partager sur nos émotions, etc. après les films. Et du coup, le Ciné-Club des Coloniales, tu en avais parlé la dernière fois, Scarlett, que ça existe depuis un moment, et ça a été dans les premiers temps à la MJC Nini Chaise. Et du coup, c'est pour essayer d'avoir un regard de films qui sont faits par d'autres personnes que des personnes, on va dire, blanches. C'est ça? Dites-moi si que ce soit d'autres regards que des personnes blanches, d'autres regards. Et donc, le Ciné-Club décolonial, le lundi soir, il est passé à l'Eden. Et le prochain aura lieu le 30 octobre à la MJC Nini Chaise. Et ce sera un film là où nous allons aller à Mayotte. Et ça s'appelle Mayotte, une île sous domination. Et c'est un documentaire du collectif d'action judiciaire. Et ce sera en présence d'une membre de Révolution Permanente. En tout cas, vous pouvez trouver facilement des infos en allant sur Internet et surtout en allant sur le site de la MJC, Centre Social Nini Chaise à Oust-sur-Scie. Et donc, chercher aussi le ciné-club décolonial. Et juste pour expliquer, pour que ce soit clair, que ça, souvent, ils essaient de faire une séance une fois sur deux ou une fois sur trois à l'Eden et une séance à Nini Chaise. Donc là, le prochain, 30 octobre. Et on vous reparlera de celui en décembre qui va être de nouveau à l'Eden. Ensuite, je voulais faire un lien.
3: Mais le 30 octobre, c'est à Nini Chaise.
2: Ah oui, voilà. Très bien. Il faut bien rappeler clairement. 30 octobre, Nini Chaise. À Oust-sur-Scie, la MJC. Ensuite, et oui, ces soirs-là décoloniales, pardon, tu fais bien dire aussi, il y a aussi une cantine qui est tout, et tout est à prix libre quand c'est sur Ninichège. Et quand c'est à l'Éden, parce que moi j'ai eu cette surprise assez importante, quand c'est à l'Éden, c'est comme ça, c'est le partenariat avec l'Éden, il faut payer 5 € à l'Éden et après on peut ou pas, on peut ajouter du prix libre. Il y a des pâtisseries super bonnes, ça c'est quand même, ça peut être attrayant, qui sont faites aussi pour une autre association, mais en tout cas il y a la soupe populaire et tout, enfin voilà. Et donc à l'Éden c'est 5 € plus du prix libre, et quand c'est à la Ninichèse comme le 30 octobre c'est tout en prix libre, voilà, pour manger, pour voir le film, etc. Et donc moi je voulais enchaîner avec les soirées qui sont ailleurs qu'à l'Éden, avec une soirée où j'ai moi mon petit coup de cœur, et c'est super parce que j'ai presque perdu mon papier que je me voilà revenu. Il y a eu une ellipse. Donc après cette phase spatio-temporelle, il y aura donc une soirée avec un documentaire, figurez-vous, qui s'appelle Ardente. Ah non, alors ça, je me suis dit, c'est pas un documentaire sur moi. Non, non, ce n'est pas encore le cas. Mais du coup, ça, c'est mon côté actrice. Mais en tout cas, c'est un documentaire qui aura lieu. Alors, la rivière Arts, c'est donc à Gigors et Lozeron, un lieu où je ne suis jamais allée. Et cette soirée me donne très envie. C'est le samedi 31 octobre. À 20h30. Et figurez-vous qu'il n'y a pas qu'un documentaire qui s'appelle Ardente, parce que le documentaire est à 22h30, mais à 20h30 avant, il y a un groupe qui a l'air très sympa, qui s'appelle Erotic Market, qui rencontre un quatuor à cordes qui s'appelle, alors aidez-moi en anglais, Earth Strings Ensemble.
4: Mais il faut quand même que tu nous dises de quoi il parle, le documentaire Ardente.
2: Oui, tout à fait. Mais c'était pour dire qu'avant le documentaire, il y a de la musique qui a l'air très sympa et une rencontre entre deux styles. Donc allez voir le programme de la rivière Arts et le documentaire Ardente. Oh là là, mais on a une bande-annonce en plus. C'est un documentaire de Patrick Muroni et il parle d'un collectif de jeunes femmes et de personnes queer qui se lancent dans le cinéma pornographique, éthique et dissident.
5: Toute production pornographique.

0: Vous entendez?
1: Désolé, on tourne le film.
2: Hit.

0: Et moi, je vous parle de la clôture de cette semaine Traverser nos fêlures. C'est les semaines de la santé mentale qui s'achèvent là dans la vallée de la Drôme. On vous en a parlé en long, en large et en travers sur Radio Saint-Ferréol. La clôture, c'est ce dimanche à 20h au cinéma L'Éden avec un ciné-rencontre avec le réalisateur Simon Gillet, réalisateur du film qui s'appelle D'un pays lointain, qui a été réalisé avec des patients et patientes, personnes souffrant de troubles psychiques dans un certain cadre. Et c'est Bruno qui est venu nous en parler. Je voulais vous passer l'explication de Bruno très, très, très courte. Il explique comment le film a été commencé, fabriqué. Il parle à un moment donné dans son intervention de l'Adamant. L'Adamant, c'est une péniche sur la Seine. Vous avez peut-être entendu parler de cet endroit. C'était le documentaire de Nicolas Philibert en 2023 sur l'Adamant. Un endroit incroyable où les gens se rencontrent à la journée pour faire de l'art-thérapie, en fait. Voilà. Et Bruno, lui, il est intervenant auprès de personnes en difficulté psychique. Il fait de la radio, du cinéma. Et là, donc, il raconte comment ce film a commencé d'un pays lointain.
1: La proposition est venue de Simon Gillet, qu'on avait déjà rencontré aux rencontres de vidéos en santé mentale à la Villette, parce qu'il a déjà fait plusieurs films avec l'hôpital de jour de Ville-Évrard. D'un hôpital psy célèbre à Paris, qui avait accueilli entre autres Antonin Artaud. Bref, il était venu nous voir. On était, je crois, en 2019, quelque chose comme ça. Il vient nous voir dans la grande réunion du mardi matin sur l'Adamant. Il y a 25-30 personnes le mardi, c'est la grosse réunion. Il nous dit, voilà, j'ai une proposition de film. Le synopsis, c'est le suivant. On est dans un futur indéterminé et les gens ne peuvent plus sortir de chez eux. Dehors, il y a quelque chose de grave qui est en train de se passer. On ne peut pas sortir comme on veut. C'est très dangereux. Et des gens sont rassemblés, sont coincés dans un endroit et ils vont devoir se débrouiller pour vivre. Et ils ne nous en disent pas plus. Et le confinement arrive 3 mois plus tard. Bon, voilà, donc c'était annonciateur. Donc il nous raconte cette dystopie en sachant que sa proposition venait vraiment s'inscrire dans une démarche de... Je ne veux pas venir avec un film tout écrit, il y a juste cette base-là. Et on va vraiment travailler ensemble, autant les soignants que les passagers de l'Adamant et puis l'autre équipe de Ville-Évrard. Et on va se donner du temps sur le temps qu'il faudra pour fabriquer ce film. Tout l'enjeu pour nous, ce n'était pas tant de devenir des acteurs, mais de comment on allait créer nos propres personnages, vraiment de faire de la création sur mesure pour les uns et les autres. Quel que soit notre statut, comment est-ce que, quand on n'est pas comédien, ou voire même quand on est très malade, comment ça peut être compliqué d'arriver à jouer quelque chose? Donc on est parti de la situation de vie de chacun, qu'est-ce qu'il a traversé dans l'existence, comment il s'en est débrouillé, comment il s'en est emmêlé les pieds dans le tapis, et on va essayer de fabriquer quelque chose qui soit pas trop loin de sa vie, mais pas trop collé non plus, de manière à ce qu'il y ait quand même la possibilité de jouer quelque chose.
2: Et du coup, merci Scarlett, parce que j'avais beaucoup apprécié le premier documentaire sur l'Adamant. J'avais trouvé que c'était vraiment chouette ce qu'il faisait. Et moi, je voulais aussi juste rajouter que pour la semaine de la santé mentale, il y a une dernière chose. Après le 11 octobre à l'Éden, il y a une avant-première d'un film le vendredi 16 octobre à 20h30. Bon, vous regarderez sur le programme, mais c'est à l'air... pas mal, parce que c'est un film de Cédric Kahn qui parle d'une unité de soins pédopsychiatriques où sont réunis des adolescents de 15 à 18 ans. Donc c'est 15-18 le titre du film. Et du coup, c'est un film qui va passer plus tard à l'Éden, qui a son avant-première le 16 octobre. Toujours la semaine de la santé mentale. Moi, ça me donne bien envie d'aller le voir. Et en parlant de ça, maintenant, ça va être les films que nous avons vus ou pas vus et qui nous donnent envie et qui sont en train de passer en ce moment, qui vont passer.
3: Moi, j'avais envie de parler du film Le Corset. Alors, je n'ai pas vu le film, j'ai uniquement vu la bande-annonce avec cette magnifique musique de Stéphanie de Monaco.
2: Mmh.
3: Ouragan. Et donc, c'est un dessin animé par Louis Clichy. Et ça se passe dans les années 80 dans une ferme au cœur de la Beauce. Est-ce que j'ai bien dit ?
2: Très bien, oui.
3: Super. Et on suit l'histoire de Christophe qui a 11 ans et qui a une maladie qui fait... que son corps penche et parfois tombe. Et donc, il va apprendre à vivre avec un corset et tout en découvrant la musique. Et là, il va aussi rencontrer une jeune femme qui s'appelle Clara. Et ça m'a vraiment donné envie. Hein. Je ne suis pas toujours fan des films d'animation, pas forcément, mais là, je pense, visuellement, il a l'air très, très beau. Et sur le programme de l'Eden, ils ont indiqué que c'est à partir des 6 ans. Et je vais bien aller le voir avec mon fils dimanche. Et je pense vraiment que c'est un film qui peut plaire aux grands et aux petits. Donc, vous pouvez aller voir la bande-annonce sur YouTube et décider vous-même. Et moi, j'ai de l'espoir que c'est un bon petit film à regarder.
2: Ça donne bien envie.
0: Et toi, tu peux aller voir quoi, Ardente ?
2: Moi, en fait, je vais ardemment aller voir Le Corset. Non, mais en plus, c'est vrai, hein, ça me donnait bien envie. Moi, après, je suis un cas spécial parce que je vais voir beaucoup de choses en parlant de ça. Et j'ai vu Salvation. J'ai déjà vu Salvation. Je suis déjà allée au cinéma hier avec ma rencontre avec la grenouille.
0: Qui est un film turc, c'est ça ?
2: Voilà. Et c'est vrai qu'en fait, il faut dire que j'étais dans un état où je n'étais pas en état pour voir un film difficile comme ça. Mais ce film, je trouve que ça vaut le coup parce qu'il fait bien le job du thriller politique. Et en même temps, il montre bien... Bah, je crois que c'est marrant, ça fait un lien avec le film russe. Mais pas du tout, même s'il n'a aucun rapport dans le style et tout. Mais quand je dis le lien, c'est la petite histoire avec la grande histoire, l'histoire des guerres et de la violence et des choses qui commencent là plutôt par l'aveuglement et la paranoïa et les histoires de jalousie, des choses vraiment tristement banalement violentes en nous-mêmes et aussi avec des peurs et voilà. Bon, en tout cas, c'était un bon film de cinéma et c'est juste que c'était pas très joyeux. Mais voilà.
0: Et moi, je vous conseille d'aller voir Garance, le film avec Adèle Exarchopoulos qui campe hyper bien le rôle d'une comédienne qui souffre d'alcoolisme. Et on la suit pendant 10 ans de sa vie. Ça fait un peu film dossier, on a un petit peu peur, surtout que la meuf, la réalisatrice Jeanne Héry, c'est celle qui a fait « Je verrai toujours vos visages ». On a un petit peu peur toujours du film dossier sur le sujet de société. Et en fait, Adèle est tellement super qu'on suit sa... je sais pas comment dire, son parcours avec vraiment, vraiment beaucoup, beaucoup d'intérêt. Elle est incroyable, cette comédienne. Et puis après, bon, l'idée, c'est quand même pas de... C'est pas très réaliste, on va dire. Le dénouement, voilà, j'ai pas envie de spoiler là, mais en tout cas, il y a des comportements qui sont peut-être presque un peu trop positifs là, mais c'est pas grave. En fait, c'est vraiment très intéressant. Si vous vous intéressez à la question de l'alcoolisme, allez voir ce film Garance, ça s'appelle.
2: Moi, j'avais très envie d'aller le voir, et tu me demandais, et en plus parce que ça joue aussi d'avoir vu les films d'avant, Pupille, et Je verrai toujours vos visages, et je m'attends souvent du coup à voir tout ce que j'aime dans le fait de peut-être presque rire parfois et pleurer, enfin, en tout cas, c'est un peu ça qui me va. Et tu voulais peut-être passer...
0: Si vous voulez, on met la bande-annonce. Est-ce qu'on a le temps ?
3: Soit on fait ça, soit on écoute la musique d'In the Mood for Love.
2: Il faut choisir entre les deux, mais c'est trop dur.
0: Allez, In the Mood.
2: Allez, c'est marrant, j'allais dire pareil, parce qu'elle est tellement belle, cette chanson, cette musique. On dit après ce que c'est exactement.

0: Oui, donc c'est pour vous parler. Moi, j'ai envie ardemment, c'est mon super jeu de mots, d'aller voir In the Mood for Love qui va repasser.
1: Il y aura tout un cycle, non ?
0: Il y aura
1: trois films Wong Kar-wai.
0: C'est vrai. Et en sachant qu'il y aura tout un cycle, et je parlais de In the Mood for Love parce que ça passe le 1er novembre, c'est ce qui fait l'ouverture, In the Mood for Love, le premier, et les cycles, je vais expliquer ce que c'est. C'est les ciné-flashbacks qui sont, du coup, qui passent, dites-moi si je dis bien comme il faut, les dimanches soirs et les mardis. Normalement, c'est deux séances, dimanche à 20h et le mardi qui suit à 18h. Dans mes souvenirs, c'est ça. Et du coup, quand il y a l'ouverture du cycle, il y a normalement une organisation, mais on n'a pas encore le programme.
1: C'est du cinéma culte ou de patrimoine, quoi.
0: Ouais, exactement. Et là, on n'a pas encore le programme, mais comme notre émission, elle va être après le 1er novembre, j'ai mis cette magnifique musique que moi, qui m'avait à l'époque marqué, j'avais acheté à l'époque le CD et que j'écoutais tout le temps. De cette musique de In the Mood for Love, le film de Wong Kar-wai, qui est un réalisateur de Hong Kong et qui en fait a fait aussi d'autres films que je ne sais plus très bien tous ceux que j'ai vus ou pas de lui, j'en ai peut-être pas vu tant que ça.
1: Tu pourrais nous citer déjà les trois qui vont passer à l'Eden.
0: Oui, et d'ailleurs, ils sont là. Non, ils sont là, je les ai retrouvés. Il y a Chungking Express, Happy Together, et ceux-là, on n'a pas encore les dates. Par contre, la séance d'ouverture, c'est le dimanche 1er novembre avec, si j'ai bien compris, In the Mood for Love. Voilà. Et notre émission...
1: Une histoire d'amour.
0: Ah oui, tu voulais dire, pardon.
1: Une histoire d'amour absolument déchirante.
0: Oui, c'est vrai. Et peut-être que d'ailleurs, c'est une parenthèse, aujourd'hui, je ne sais pas comment je la verrai. C'est ça la curiosité. Je trouve que c'est chouette d'aller revoir les films que j'ai vus adolescentes. Comme pour l'histoire de la leçon de piano, je pense à ça quand c'était passé. Et je ne sais pas si vous vous êtes fait cette réflexion de revoir des films et que vous les voyez différemment avec votre regard.
1: C'est sûr.
0: De se dire, mais attends, mais les rôles des hommes, des femmes, etc. Voilà. Mais en tout cas, c'était un film, j'ai adoré la musique. Donc rien que pour la musique, j'irai. Ah oui, et c'est en salle, dans la grande salle. J'ai toujours mon côté des salles. Les flashbacks sont dans la grande salle. Donc on aura plein les oreilles cette magnifique musique le 1er novembre.
2: Oui, moi je trouve par rapport au flashback qu'on a vraiment de la chance de vivre dans un Valais où il y a un cinéma si chouette, vraiment, où il y a des films qui se passent en VO, si on veut, et des flashbacks. Et c'est vraiment pas... comme ça partout à la campagne et relativement petite ville et tout ça. Bravo à l'Eden pour des événements comme ça. Moi, je suis fan.
0: Ben oui, c'est vrai. Donc du coup, on pourra se faire plaisir. Tu voulais dire quelque chose ?
1: Non, je voulais enchaîner. Que tu nous dises, ah ouais, t'as repéré un autre festival du documentaire, c'est ça ? Plutôt du côté de Diolfi,
0: c'est ça ? C'est-à-dire que moi, ce soir, j'ai décidé de parler de choses où je n'ai pas tous les détails. Mais pourquoi ? Parce que moi, c'est l'actrice là. C'est Fanny Ardente, Ardente qui se réveille. C'était pour dire qu'au-delà du moi, c'est que j'aime bien aller découvrir. Voilà, c'est ça qui me plaît. C'est pourquoi je passe autant de temps à aller au cinéma. C'est que j'adore aller voir des films, découvrir des style. Et là, je suis tombée sur un festival international du documentaire, c'est un jeu de mots, documentaire, La Terre, T-E-2-R-E, documentaire de Diolfi. Et pourquoi documentaire La Terre ? Parce que c'est tout autour de films qui parlent de la céramique, de la terre, de la porcelaine, de l'argile. Exactement, je cherchais ce mot-là. Et c'est vraiment, j'ai regardé la programmation très rapidement. C'est très varié et il y a plein de... Et c'est vraiment de plein de pays différents sous des formats courts, longs, moyens-métrages, sur quelques films d'animation. Il y a des rencontres, des expos. Et donc, je n'ai pas dit la date du 6... C'est 6-7-8 novembre 2026. 6-7-8 novembre à Diolfi. Et vous retrouvez ça quelque part en cherchant. Hein, maintenant, on peut tout trouver.
1: Sur le net.
0: Voilà. Festival international du documentaire Terre comme la Terre argile de Diolfi.
1: Pour continuer sur la Terre, si tu as fini.
0: Oui.
1: Il y a aussi un documentaire qui va passer dans le cadre d'un festival qui s'appelle Alimentaire, TE2RE, pareil, ciné-débat qui aura lieu.
0: Ça, ce sera à l'Eden par contre. Hein,
1: ah oui, c'était à l'Eden. C'est ça, oui. Tout à fait. Le lundi 19 octobre à 20h30, et il y a un film dont j'ai vu la bande-annonce qui s'appelle Ébullition, un film espagnol qui parle de toutes sortes de collectifs qui travaillent l'alimentation en, disons, en local, en comment faire vivre le territoire et tout ça, un peu toutes ces choses qu'on a pu aussi réfléchir dans la vallée. Donc ça a l'air vraiment super, Ébullition, ce documentaire, cette bande-annonce faisait vraiment extrêmement envie. Voilà, c'est à 5€. C'est gratuit pour les moins de 16 ans, lundi 19 octobre à 20h30. Mais c'est clair, mais qu'est-ce qui se passe comme truc à l'Éden entre les ciné-débats, les ciné-rencontres, les flashbacks, avec les rencontres avec les réalisateurs et tout. Ah ouais, je ne vous ai pas dit d'ailleurs que sur le D'un pays lointain, là, le film sur la psy, réalisé par des patients, il y a la présence du réalisateur avec un débat derrière. Ah oui. Ça va être vraiment super. Quoi.
2: C'est un peu des clairettes.
1: Avec un soutien à la filière, comme dirait
0: Jean-Pierre. Oui, parce qu'il paraît qu'en ce moment, il voit rouge. Il disait ça sur le crétois. Non, mais je veux dire, c'est important. Et aussi, tu vois, c'est parce qu'on était sur le programme, mais ça, vous le verrez sur le programme. Il y a vraiment un autre ciné-rencontre, ça, c'est dans un autre style, avec des réalisateurs qui viennent aussi. Mais rien que moi, j'aime bien, juste pour aller rencontrer les réalisateurs, on verra le film, ce que ça donne, c'est sur l'Ardèche. Et voilà. Et moi, je voulais dire qu'on avait aussi aimé les Roches Rouges en bande-annonce. En fait, franchement, venez nous voir, venez nous rencontrer dans les salles obscures de l'Éden.
1: Quand tu dis non, on dirait que tu travailles pour l'Éden. Je tiens à dire qu'on est indépendant.
0: Oui, c'est vrai. On est indépendant.
2: Malheureusement, on n'est pas payé par l'Éden, au moins un petit.
0: Et vous faites bien de le préciser. Moi-même, ardente qui passe ma vie là-bas, je ne travaille pas pour l'Éden. Je n'ai aucune action.
2: Non, mais c'est l'Éden qui travaille pour toi plutôt, vu que tu verses ça. Tout ton argent au cinéma. Il est bientôt 19h, je pense qu'on va clôturer. On était la bande-annonce sur Radio San Ferréol. Merci Scarlett, merci Ardente. Moi j'étais Bogart.
0: Merci Bogart.
2: Dernièrement, avant la fin.
0: Et ben Deneuve, on l'embrasse. Hein. Deneuve, elle nous en manque un peu. Et le happy end, prenez soin de vous.
1: Tu voulais mettre quoi comme...
2: Pensais vous faire écouter un morceau par Carl Orff et Ganley Kitman et s'appelle Gassenhauer. C'est tiré du soundtrack du film Badlands de 1973 ou en français La balade sauvage par Terrence Malick. Très beau film avec Martin Sheen et Sissy Spacek. J'ai toujours voulu dire Sissy Spacek à la radio. Bon. C'est Gassenhauer. Nous, on était la bande-annonce.
0: La bande-annonce. Et moi, tu sais, parce que là, c'est pour la blague. Moi, je n'ai pas dit que In the Mood for Love, c'était Shigeru Umebayashi. Et je ne l'ai peut-être pas hyper bien prononcé, mais ici, c'est important. On va faire des exercices de diction.
2: On vous souhaite une très très belle soirée pluvieuse dans la Val de la Drôme et bonne écoute, restez à l'antenne. Ça, c'est Gassenhauer.

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déclarer mort et toujours vivant avec l'intention de le proposer pour le futur prix par un comité parlementaire. Stockholm recueille des documents prouvant que l'information des quatre sources affirme que les camps sont des plus inaccessibles, où ceux-ci déclarés absents ou morts sont relativement vivants et constamment dans la possibilité de sortir. Dans le monde, Budapest 1944, un train attendait dans la petite gare sa destination, son chargement, la solution finale. Par devant l'officier, 200 000 étaient déjà passés au signal du début du voyage jusqu'au bout du monde. Un jeune homme s'arrête, explique, les documents prouvent que les destinés sont sous la protection de leur statut et qu'ils soient libérés.

cette voix, il menaça son intervention. Les autorités supérieures hésitantes facilitaient les rapports militaires permettant la saisie et portée d'assistance au nombre E dans le train. De la démonstration des passeports, la protection fut offerte passagère. Que l'esprit préserve la solution pour sauver autant que possible dans le plus bref délai les liens imaginaires et familiaux alignés en mission pour dépasser l'Holocauste.

1945, sa mission achevée, il partit faire face à ses libérateurs comme invité, comme détenu Moscou 1947, qui à l'époque déclarait avoir perdu connaissance, offrit plus tard une version différente. Le député du temps admit avoir eu conscience de l'existence d'une maison d'arrêt du cœur, un document de mort certifié, détruit par la majorité des assassins. L'histoire ne s'y arrête.

plusieurs survivants, particulièrement ceux qui s'échappèrent, furent entendus dire qu'ils s'étaient rencontrés pour clarifier le mystère créé par les gouvernements succédant à ces circonstances. 1982, l'effet du prix de l'honneur doublerait le sens intégral de la lutte de l'homme contre sa peine et le nombre. Ce geste servirait à toucher ceux qui furent incapables de comprendre qu'un homme prêt à risquer sa vie

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1: Mais vous êtes sur la Terre, voyons.

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Salut à toutes, salut à tous, à l'écoute de votre radio locale préférée, c'est parti pour Melting Dub, l'émission avec de la grosse basse dedans, vous connaissez la formule. On va s'écouter plein de sons tout frais et je vais commencer avec du gros Roots 2026. Le combo The Flying Hats enregistre intégralement en analogique, technique à l'ancienne. C'est magnifique, voici Pinball.

Ah là là, la partition d'orgue complètement folle. The Flying Hats à l'instant, Pinball, le morceau. L'album s'appelle UPS. Et Zentone, pendant ce temps, continue de distribuer des singles avec leur version dub en ce moment. C'est I Miss You.

Ah, la qualité de cet instrumental derrière là, le chant évidemment, Zentone, I Miss You, western de je ne sais pas quelle époque, terrible. Il est donc disponible en single avec des versions dub, ruez-vous. Et maintenant, je vous passe un extrait de l'album Spaceman Skunk de Dr. Psy and the Zion Delta. Des morceaux qu'il a exhumés, donc qui datent un peu, qui datent en tout cas de l'époque où il mettait pas trop d'IA partout. Flying Saucer.

C'était Dr. Cyan de Zion Delta avec le titre Flying Saucer. Je le préfère bien mieux comme ça. Spaceman Skunk, l'album. Et changement d'ambiance maintenant avec cette dernière publication, Harris Pilton, Low Pulse. Un album où il dit partir dans une direction trip-hop. Ça peut s'entendre. Et puis, il y a toujours une version dub aussi. Très planant quand même. Non merci. Et sa version pour vous justement.

Harry Spilton, No Mercy et sa version dub enchaînée, l'album Low Pulse est disponible sur son Bandcamp. Je poursuis cette émission Melting Dub avec le groupe français Monty Python, qui oscille entre rock, tendance punk, influence trad aussi, et un dub dedans cet album sobrement intitulé Monty Python lui aussi, Legacy.

Un dub épique signé Monty Picon Legacy sur l'album Monty Picon. Et Melting Dub ne serait pas Melting Dub si l'émission n'allait pas dans tous les sens, car sans aucune transition, écoutons Takanasion avec son nouvel album Few Worlds, Heads of the Pagan. Grosse rythmique.

Takana Zion, Heads of the Pagan. L'album Few Worlds est très varié, très pieux, évidemment. Je vous le conseille, nonobstant. Et je passe à cette association George Palmer, à la production, avec le chanteur Rago Zulu Rebel. C'est paru chez Ghetto Fix Revolution Records. Uprising, qui va nous permettre de mettre les deux pieds dans le stepper.

0: Le titre, c'était Uprising. Si vous ne l'aviez pas compris, grosse session du chanteur Rago Zulu Rebel sur cette production George Palmer. Vous pouvez la retrouver sur le Bandcamp de Ghetto Fix Revolution Records avec tout un tas d'autres versions dub. Je enchaîne maintenant avec cette association Aldebaran à la prod, Ryder Safik au chant. Et c'est Make a Trod, c'est chez Couscous Clan Records. J'adore.
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Make a Trod, Rider Safik, associé à Aldebouan. C'est chez Couscous Clan Records. Et je poursuis cette melting dub avec une découverte qui m'a été glissée par Ethnorado Big Up. Il s'agit de l'artiste Milesia qui publie depuis un bon moment, déjà 2023, et duquel j'étais passé complètement à côté. Bon dub électro, très varié, très trippé, très indus aussi parfois. Esthète XX, Unlimited Works 2023-2026 et sa dernière publication sur son SoundCloud qui rassemble donc, on imagine, plein de titres fabriqués pendant cette période-là. Et comme je le disais, c'est très très varié. Je vous ai choisi deux titres. Système pour commencer, violent.

System de Milesia sur l'album Aesthetics Unlimited Works 2023-2026, dont voici un second titre, comme promis, LLS Part 3, encore plus indus.

Voilà, pas besoin d'en rajouter, c'est tellement massif. LLS partie 3, Milésia, retenez ce nom, je pense que j'y reviendrai dans cette émission. L'album, c'était Aesthetics Unlimited Works 2023-2026. Il y a plein de pépites à découvrir et c'est uniquement sur le SoundCloud de Milésia. Et comme on est bien parti en live, je continue sur cette lancée avec le néerlandais ACBO. L'album Tech Rider EP n'est pas encore sorti, mais traîne déjà ce premier titre qui en fera partie, DI Bass.

Ah, fou, fou, fou, DY Bass. Ace Bio, à l'instant, Tech Rider, l'EP qui va sortir tout bientôt. J'y retournerai voir, en tout cas, puisque franchement, ça donne envie de découvrir les autres titres. Non ? Non ? Bon. Ainsi se termine donc cette émission, avec bien sûr un dernier morceau juste avant. Je vous dis ceci. 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Et pour finir donc, direction la Nouvelle-Zélande avec Nomadic qui propose un 3 titres sur son Bandcamp Masquerave Dub. Et je vous ai retenu Voices Creator. Très beau voyage, un brin progressif. À la semaine prochaine. Portez-vous bien. Ciao. Creator.

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